Mais revenons tout de suite à la première mouture du nouveau quatuor Harford. Cette archive exceptionnelle remonte au 12 juillet 2014 à la salle Gilles Lefebvre à Harford Music. Avec cette même énergie et cette même complicité, les cinq musiciens avaient également joué lors de ce concert le quintet opus 44 de Schumann. Une musique qui vous emporte au bout du monde, remarquable pour son caractère extraverti, exubérant. Ce quintet est considéré comme l'une des plus belles compositions de Schumann.

Chanceux le public d'assister à ce concert avec ses cinq musiciens ensemble dans ce sommet de la musique de chambre du 19e siècle de Robert Schumann, le quintet opus 44. Nous entendions au violon Jonathan Crowe et Andrew Wan, Eric Nolan à l'alto, Brian Manker au violoncelle et au piano Marc-André Hamelin. Au cours des deux prochaines heures, je vous ferai entendre d'autres archives sonores qui témoignent de grandes rencontres qui ont eu lieu à Orford Music au cours des 75 dernières années. Petit rappel historique, j'ai quelques dates pour vous. Orford Music naît au mois d'août 1951. Cet été-là a lieu à Orford la toute première session du camp musical des jeunesses musicales du Canada. Dans les deux chalets abandonnés, prêté par le gouvernement du Québec, on accueille 10 campeurs et 2 professeurs. La salle de concert est inaugurée à l'été 1960. Elle sera baptisée Salle Gilles Lefebvre en 1974. On parlera du Centre d'art d'Orford à partir de 1967. Et en 2016, le Centre d'art Orford devient Orford Music. Un autre concert marquant, celui donné par la soprano Adrianne Pizonka et le pianiste Brian Zegar. Reconnu internationalement pour ses interprétations de Wagner, Strauss, Verdi, Puccini, Madame Pizonka a chanté pendant plus de 3 décennies partout dans le monde, y compris à Vienne, où elle a continué de briller. Le pianiste Brian Zegar, lui, il a connu une carrière tout aussi prestigieuse. Ces deux musiciens avaient offert en 2010 un programme de Lieder de Schubert.

Nous entendions quelques lieders très émouvants de Schubert avec la soprano Adriane Piezonka et le pianiste Brian Zegger. Saviez-vous qu'en 1972, le pavillon des jeunesses musicales de l'Expo 67, pavillon qui avait pour nom l'homme et la musique, il est déménagé à Orford. Eh bien, aujourd'hui, ce bâtiment qu'on reconnaît immédiatement en arrivant sur le site, il est toujours utilisé et il sert à abriter des salles de cours, des espaces d'exposition et des bureaux administratifs. De retour à ce même concert du 25 août 2010 donné à la salle Gilles Lefebvre, cette salle de concert a été inaugurée en 1960. Elle a été baptisée salle Gilles Lefebvre en 1974 du nom de son tout premier directeur. La salle de 500 places a été entièrement rénovée en 2011. La soprano Adriane Piezonka et le pianiste Brian Zegger, ces deux grands musiciens, avaient aussi présenté les Wesendonck Lieder, les cinq poèmes pour voix féminine de Richard Wagner. Un cycle de mélodies profondément intimes.

Un nocturne intime et onirique que vous avez peut-être reconnu puisqu'il sert également de prélude au duo de Tristan et Isolde du même compositeur. Ainsi se terminent les Wesendonck-Lieder, les 5 poèmes pour voix féminine de Richard Wagner. La soprano Adrianne Pizonka et le pianiste Brian Zegar les interprétaient magnifiquement. Vous écoutez toute une musique, tout un anniversaire, les 75 ans d'Orford Music. Au microphone d'ici musique, Marie-Christine Trottier, ça fait beaucoup de musique dans la même phrase. Louis Lortie et Augustin Dumay sont partenaires de musique de chambre depuis près de 20 ans. On les a entendus ensemble dans plusieurs festivals et bien sûr à Orford Music. Très présent à Orford, Louis Lortie a donné pas moins de 7 concerts lors de l'édition 2007 de ce festival, alors qu'on soulignait le centenaire de la mort de Grieg. Lortie avait entre autres donné en 4 concerts, avec la collaboration d'étudiants pianistes, l'intégrale des pièces lyriques du compositeur norvégien. Reportons-nous au 27 juillet 2007, Lortie et Dumay proposaient à la salle Gilles Lefebvre les sonates pour violon et piano numéro 1 et numéro 3 de Grieg, de même que la première sonate de Schumann. Écoutons les deux musiciens jouer la sonate pour violon et piano numéro 1 d'Edvard Grieg.

Vraiment une belle complicité entre ces deux musiciens. Ça s'entend qu'ils collaborent souvent ensemble. En concert le 27 juillet 2007 à Orford Music, le violoniste Augustin Dumay et le pianiste Louis Lortie interprétaient la sonate pour violon numéro 1 de Grieg. Quelle ambiance quand même, hein? Un autre prodigieux pianiste qui a entretenu une belle relation avec Orford Music, André Laplante, membre de la faculté de l'Académie Orford. En ce moment même, il y donne des classes de maître au moment où on se parle. Il raconte qu'au début, quand il a commencé à fréquenter Orford Music, on logeait dans des tentes, on travaillait dans des chalets sur la route de l'Érablière. Il rappelle aussi que le directeur de l'époque, Gilles Lefebvre, y a créé quelque chose d'unique. Il a fait venir à Orford notamment Jean-Pierre Rampal, faut pas l'oublier, ou encore le guitariste Andrés Segovia. Ça fera 37 ans en 2026 qu'André Laplante nourrit une fidèle relation avec ce festival. Il aime se retrouver des gens de la région qu'il connaît, donner des concerts et faire de l'enseignement. C'est toujours une grande joie pour lui. Le récital Liszt Chopin qu'André Laplante donnait à Orford Music le 20 juin 2009 a été un grand succès. En voici de beaux extraits. Il interprète quelques mouvements des années de pèlerinage, première année en Suisse, de Franz Liszt. Le pianiste commence à la chapelle de Guillaume Tell.

Les cloches de Genève, quel touchant nocturne. Une conclusion poétique où les cloches sonnent dans la nuit, inspirée de la naissance de Blandine, fille aînée du compositeur Franz Liszt. Vraiment, le pianiste André Laplante jouait magnifiquement ces quelques pièces du cycle Les années de pèlerinage en Suisse de Liszt. Ce concert donné le 20 juin 2009 à Orford Music.

remportait en 2010 le prix Opus du concert de l'année Région. Bravo! Le festival Orford Music a commencé hier le 10 juin pour se poursuivre jusqu'au 15 août 2026. Nous irons capter le récital de Charles-Richard Hamelin le 10 juillet prochain. C'est l'ensemble Orford 6 pianos qui a 20 ans cette année qui offre le concert d'ouverture du festival le 13 juin à la salle Gilles Lefebvre. Cet ensemble est composé de 6 pianistes virtuoses: Sandra Murray, Claire Ouellette, Marianne Patenaude, Romain Paulet, Francis Perron et Pamela Remer. Ce groupe unique coordonne 12 mains à la note près sans chef d'orchestre. On a très hâte d'assister à ça. Bon anniversaire à ce centre d'art exceptionnel situé dans un lieu magnifique au cœur du parc national du Mont Orford. Depuis 75 ans, quand on y pense, là, quand ce lieu, la musique fait vibrer non seulement les mélomanes, mais aussi la nature verdoyante. Merci beaucoup à l'équipe de Toute une musique, Pierre Lévesque, Pierre-Olivier Allary et Guylaine Picard. Je m'appelle Marie-Christine Trottier. Bonne nuit, adieu les soucis, à lundi.

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Le vent m'appelle par mon prénom, chanson née de la collaboration entre Louis-Jean Cormier et Michel Rivard, interprétée ici par Emily Claire Barlow. Il s'agit d'un extrait de son disque La plus belle saison, paru un peu plus tôt cette année sous étiquette Empress, disque qu'elle promeut au fil d'une tournée entreprise il y a plusieurs semaines. Elle côtoie notamment sur cet enregistrement François Bourassa au piano, François Richard au clavier, Adrian Vedadi à la contrebasse, Ben Riley à la batterie, ainsi que Kiko Osorio aux percussions. Je vous ai déjà parlé cette semaine de la tournée Après on va où de Michel

Alors, je ne vous en reparlerai pas avant l'automne prochain. Émilie Claire Barlow, quant à elle, chantera ce dimanche 14 juin à 19h dans le cadre des Francofolies de Montréal au Théâtre Maisonneuve de la Place des Arts. Le 23 juin, elle se produira dans le cadre du Toronto Jazz Festival à la salle Kerner Hall. Avec ça, bonsoir à nouveau et encore une fois, bienvenue à ce dernier rendez-vous jazz pour la semaine. À notre programmation ce soir, nous nous intéresserons à l'album Soul Drums, The Jazz Sessions Volume 1, que vient de faire paraître le batteur britannique Steve White, autrefois de la formation The Style Council. Nous écouterons aussi le saxophoniste Jake Kaufman en concert en début de semaine à Toronto, ainsi que le groupe du contrebassiste Normand Guilbeault qui reprend son indémodable hommage à Charles Mingus à Bolton Est ce week-end. Pour le moment, revoici Émilie Claire Barlow et la chanson à laquelle elle a emprunté le titre de son album La plus belle saison, Les deux printemps de Daniel Bélanger.

Petit matin, paroles et musique du regretté Sylvain Lelièvre, chanson éponyme de son deuxième micro-sillon en carrière qui marquait son premier grand succès populaire en 1975. Emily Claire Barlow l'a fait sienne, cette chanson, sur son disque Seul ce soir, paru en 2012 sous étiquette Empress. Un disque enregistré avec Red Schwager à la guitare, Kelly Jefferson au saxophone ténor, William Sperenday à la trompette, Ross McIntyre à la contrebasse et Davide Di Renzo à la batterie. Je vous rappelle qu'Emily Claire Barlow chantera dans le cadre des Francofolies de Montréal ce dimanche 14 juin à 19h au Théâtre Maisonneuve de la Place des Arts et le 23 juin prochain, elle se produira dans le cadre du Toronto Jazz Festival à la salle Kerner Hall. Du côté de Montréal, à nouveau, le vocaliste Scat Cat, alias Claude Arnold Thibault, chantera dimanche après-midi au Robin des Bois dans le Parc La Fontaine dès 13h. Voici sa version du standard Polka Dots and Moonbeams tiré de son album Vodova D, enregistré avec Félix Stoussi au piano, Dave Watts à la contrebasse, Yvon Thibault à la batterie. C'est un disque FND de 2022.

Mono à mono, une pièce du batteur Chase Ward, ici à la tête d'un groupe avec Simon Williams au piano, Miles Kickbread Krause à la guitare, Joel Bracken au saxophone ténor, Josh Warren à la basse et Joaquin Núñez Hidalgo aux percussions. Un quintet mené conjointement par le contrebassiste Josh Warren et le guitariste Andrew Jennison se produit au Café Fantastico de Victoria en Colombie-Britannique ce vendredi 12 juin à 19h. Contrebassiste, compositeur et arrangeur natif de Victoria, justement, Warren dirige un quartet de jazz et un projet funk. Andrew Jennison, lui, est guitariste de jazz, également basé à Victoria, et il enseigne et il est membre régulier du sextet du pianiste Attila Fias. Retrouvons ce dernier, Jennison, en compagnie de la chanteuse Tegan Cooch sur son disque It's Pronounced Cooch, I Don't Miss You. La chanson met également à contribution Nick Peck au piano, Kalle Borsboom au saxophone, Ken Lister à la contrebasse.

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Je l'aime tellement, celle-là, que j'en ai fait le cœur d'une de mes nouvelles fantastiques. We're the Nightmare, chantée par Karen Young, invitée à se joindre au groupe du contrebassiste Normand Guilbeault sur cet album Hommage à Mingus, capté devant public au club Upstairs de Montréal en 2008 et paru sous étiquette Ambiance Magnétique. Il n'y aura pas de concert de Karen Young avant l'automne. Cependant, le groupe qui réunissait ici Jean de Rome au saxophone, Mathieu Bélanger à la clarinette, Ivano Jolie Cœur à la trompette, Normand Deveau au piano qui nous a hélas quitté, ainsi que Claude Lavergne à la batterie, se produit au Rucher Boltonnais de Bolton Est samedi à 20h. Tandis que nous sommes dans l'univers de Mingus, écoutons son requiem pour le saxophoniste Lester Young qui venait de décéder au moment de l'apparition chez Columbia de l'album Mingus à Hum en 1959. Enregistré par Mingus en compagnie des saxophonistes Booker Hervin et John Andy, de Willie Dennis et Jimmy Napper au trombone, de Horace Parlan au piano et de Danny Richmond à la batterie. Ce morceau que vous connaissez probablement a pour titre « Goodbye, Pork Pie Hat ».

Le standard mélancolique A Ghost of a Chance a été composé en 1932 par Victor Young. Il est aussi célèbre dans la version gravée par Bing Crosby que dans cette interprétation par le président des saxophonistes ténors Lester Young que je viens de vous faire entendre. Il me semblait aller de soi d'écouter Lester après le fameux Goodbye Pork Pie Hat que lui avait dédié Charles Mingus en 1959. A Ghost of a Chance était ici jumelé à I Cover the Waterfront sur cette plage du monumental coffret de Complete Lester Young Studio Sessions on Verve. Sur cet enregistrement Verve de 1952, on retrouvait notamment le pianiste Oscar Peterson et le trompettiste Harry Sweet Edison. Le guitariste Christian Cardinal se produit à la Brasserie rue Beaubien-Est à Montréal demain à 21h30. Voici Cardinal au sein de son groupe d'autrefois, Zingaro, dans un extrait de leur album homonyme, le standard Bebop A Night in Tunisia de Dizzy Gillespie.

They Didn't Believe Me, une composition de Jerome Kern qui me fait sourire et penser à mon défunt frère Gérald Péan qui avait l'habitude de préfacer toutes ses anecdotes par une variation sur la formule. Ils n'ont pas cru à ça. Nous écoutions ici le jeune Patrick Felixson, artiste en pleine émergence. Originaire de Fredericton au Nouveau-Brunswick, il se consacre principalement au répertoire standard en mêlant des influences gospel héritées de ses débuts à l'église au style jazz traditionnel. Cette chanson figure sur son EP Presenting the Swinging, the Sighing, the Soulful Patrick Felixson, paru il y a quelque temps seulement et mettant notamment à contribution Tejiri Emor au saxophone. Le 19 juin prochain, Patrick Felixson prendra part à une soirée spéciale organisée pour célébrer Juneteenth, le jour de l'émancipation des esclaves afro-américains. Cet événement marque également la soirée d'ouverture du Toronto Jazz Festival. Il se tiendra au Emmett Ray Jazz and Whiskey Bar de Toronto à 19h, donc. Je vous reparlerai de Juneteenth la semaine prochaine, c'est promis. Entre-temps, je voulais vous signaler qu'un hommage à Wes Montgomery sera présenté par le Wes Fortet au Foubar de Québec mardi prochain à 20h. Beau prétexte pour écouter Fried Pies par le guitariste Wes Montgomery en trio avec l'organiste Melvin Ryan et le batteur Jimmy Cobb, une piste du micro-sillon Boss Guitar éditée en 1963 chez Riverside.

Turkey Grease, un thème du pianiste Bernie Sendensky, interprété par le quartet de Jake Kaufman sur le disque homonyme de cette formation, avec également Neil Swainson à la contrebasse, Morgan Childs à la batterie. Ce disque est sorti en 2014. Jake Kaufman est non seulement saxophoniste, flûtiste et clarinettiste, il est aussi issu d'une illustre lignée musicale, étant le petit-fils de la légende du jazz canadien, Mo Kaufman. Jake se produit au Rex de Toronto lundi prochain à 20h. Je vous fais entendre une autre plage du même album, une autre composition de Bernie Sendensky, ayant celle-là pour titre « Danse encore » en français.

On doit au pianiste et compositeur Tad Dameron ce thème intitulé On a Misty Night, revisité par le quintet du trompettiste Joe Magnarelli sur l'album If You Could See Me Now, paru en 2018 chez Cellar Music, un disque entièrement consacré au répertoire de Dameron. Aux côtés du trompettiste, il y avait le saxophoniste Ralph Moore, le pianiste Anthony Wansey, le contrebassiste Desmond Douglas, le batteur George Flutus. Magnarelli se joindra à un quartet tout étoile avec l'organiste Pat Bianchi, le saxophoniste Kirk McDonald et le batteur Bernd Reitner au Jazz Bistro de Toronto demain et samedi soir. Kirk McDonald retrouvera aussi sa fille, la prodigieuse clarinettiste Virginia McDonald, au sein du Canadian Jazz Collective avec Lorne Nofsky à la guitare, Derek Gardner à la trompette, Brian Dickinson au piano, Neil Swainson à la contrebasse et enfin Bernd Reitner encore une fois à la batterie. Ce groupe-là se produira au Jazz Bistro également les vendredis et samedis 19 et 20 juin prochains dans le cadre du Toronto Jazz Festival. De l'album Septology de Black Forest Session, paru en 2023, écoutons Waltz You Needn't.

The Power Of, extrait du premier album de la batteure libano-canadienne Sana Kadoura, Hawk Eyes, paru en 2018 et mettant à contribution Tyvon Pennicott au saxophone ténor, Jeremy Pelt à la trompette, James Genus à la basse et Willem Delisfort au clavier. Sana Kadoura n'a pas perdu son habitude de jouer le dimanche à la Betty Lou's Library, un bar à cocktail intimiste du style de la prohibition.

à Calgary. On y retrouvera en tout cas ce 14 juin à 19h. D'une percussionniste à un autre, je l'avais gardé pour la fin. Le batteur Steve White, musicien britannique qu'on avait connu au sein de la formation de Style Council et sur d'autres projets du chanteur Paul Weller, a réuni un trio de jazz avec lequel il vient d'enregistrer un album fort intéressant. Entouré de Joel White au clavier et de Chris Haig à la contrebasse, il signe pour le label Acid Jazz ce disque Soul Drums, The Jazz Sessions Volume 1, que nous découvrirons ce soir comme promis. En guise de premier extrait, je vous propose cette relecture de My Ever-Changing Moods de Paul Weller, créée à l'origine en 1984 sur le premier album de The Style Council, Café Bleu.

Camera Obscura, deuxième extrait pour ce soir de l'album Soul Drums, The Jazz Sessions Volume 1 que vient de faire paraître le batteur britannique Steve White, autrefois de la formation The Style Council, à la tête de son nouveau trio. C'est une récente parution de la firme anglaise Acid Jazz que le principal intéressé décrit comme très cinématographique avec des mélodies très fortes. Voilà, c'est tout pour notre émission de ce soir. On va se quitter au son de Passing Through, troisième et dernier extrait de l'album Soul Drums de Jazz Session Volume 1 du Steve White Trio. Merci à Charles-Antoine Lemay à la console technique, au microphone à la recherche, au choix musical Stanley Péan, Insomniac et Noctambule. Rendez-vous dans un instant pour Soul Lemay.

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À la barre de Saut de la nuit, Stanley Péan, au programme de la prochaine heure, des enregistrements gravés par quelques figures incontournables de la néo-soul du début des années 2000. Jaheim, Glenn Lewis, Alicia Keys, Carl Thomas, Van Hunt, Amel Larrieux, le duo Floetry, D'Angelo, ainsi que Angie Stone en duo avec Crystal Johnson. Sans plus tarder, voici Bilal et sa chanson Soul Sesta, issue de son album First Born Second, paru en 2001 sous étiquette Interscope, après quoi nous écouterons Jill Scott chanter A Long Walk, une piste de

Cinderella Ballin, une perle néo-soul feutrée et sensuelle interprétée par la grande Angie Stone en duo avec Crystal Johnson sur l'album Stone Love sorti en 2004 sous étiquette J. Angie Stone, on le rappelle, est décédée tragiquement le 1er mars 2025 à l'âge de 63 ans dans un accident de la route en Alabama alors qu'elle revenait d'un concert donné à Mobile et se dirigeait vers Atlanta avec son équipe à bord d'une camionnette de tournée. Pendant près de 4 ans, à la fin des années 90, Angie Stone et D'Angelo ont formé un couple mythique, mêlant passion amoureuse et collaboration artistique majeure. Leur différence d'âge, elle avait une trentaine d'années et lui était un jeune prodige à la fin de son adolescence, a parfois fait jaser la presse à scandale. D'Angelo est décédé à son tour le 14 octobre 2025 à 51 ans des suites d'un cancer du pancréas. C'est lui qu'on écoutera maintenant. La chanson « How Does It Feel » a été le deuxième extrait de son album culte Voodoo, paru chez Virgin en l'an 2000. Le morceau a remporté le Grammy de la meilleure prestation vocale R&B masculine en 2000.

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Dans ce bloc musical, il y a eu Say Yes, l'hymne néo-soul par excellence du duo britannique Floetry, composé de la chanteuse Marsha Ambrosius et de la poétesse Natalie Stewart. La chanson figure sur leur premier album, Floetic, paru en 2002 sous étiquette DreamWorks et dont elle fut le premier single. Suivait For Real par Amel Larieux, membre fondatrice du célèbre groupe des années 90 Groove Theory, une piste de l'album Brave Bird sorti en janvier 2004. Voici maintenant Dust, le premier single électrisant et acclamé par la critique de l'auteur, compositeur, interprète et multi-instrumentiste Van Hunt. Un exemple parfait de fusion néo-soul, funk et rock alternatif issu de l'album homonyme de cet artiste, une production Capitol de 2004 également.

Chef-d'œuvre de R&B velouté et l'une des chansons les plus mémorables du début des années 2000, Emotional donne son titre au tout premier album de Carl Thomas, sorti sous étiquette Bad Boy et vite certifié disque platine. Sans doute l'aurez-vous remarqué, la chanson utilise des extraits de la guitare acoustique mélancolique et envoûtante du classique Shape of My Heart de Sting. Enchaînons avec une de mes chansons fétiches que je n'avais pas fait tourner dans ce créneau depuis un moment, You Don't Know My Name, l'un des plus grands succès de la pianiste et chanteuse Alicia Keys, qui avait servi de premier single à son deuxième album magistral, The Diary of Alicia Keys, un disque J de l'automne 2003. Après quoi, il y aura Don't You Forget It, le chef-d'œuvre absolu du crooner soul canadien Glenn Lewis, disciple de Stevie Wonder, sorti à la fin de l'année 2001 en tant que premier single de son album initial, World Outside My Window, une production épique. Cette supplique amoureuse vibrante a atteint la première place du classement Billboard Adult R&B et s'est hissée jusqu'à la 30e place du Billboard Hot 100 au printemps de 2002. Grâce à ce titre, Lewis a remporté le Juno de l'enregistrement R&B Soul de l'année en 2002.

était le tout premier single du chanteur Jaheim qui l'a propulsé au rang de nouvelle grande voix de la Ghetto Soul. Elle est tirée de son premier disque d'ailleurs intitulé Ghetto Love, paru chez Warner et certifié platine. Notre émission touche à sa fin au son de Sweet Lady de et par Maxwell, une plage de son Urban Hang Suite, paru en 1996 chez Columbia. Merci à Charles-Antoine Lemay à la console technique, au choix musical, à la recherche, au microphone, c'était Stanley Péan. Bonne fin de nuit.

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1: Bonjour à tous et à toutes, je m'appelle Olivier Boisvert-Magnin, vous êtes sur les ondes d'Ici Musique Hip-Hop. Aujourd'hui, on se fait plaisir avec une écoute commentée, cette émission spéciale dans laquelle on plonge chanson par chanson au cœur d'un album, soit un classique qui célèbre un anniversaire important, ou un nouvel album qui suscite un gros engouement sur la scène rap. Et aujourd'hui, on a un gros programme devant nous. Pendant les deux prochaines heures, on va découvrir les 27 chansons d'un album colossal, faramineux, pour ne pas dire monstrueux. Et oui, c'est aujourd'hui, vendredi 12 juin 2026, que se dévoile l'intégralité, l'entièreté du 13e album solo de Soulja, Monstre. Bonjour, Soulja.
2: Salut, mon pote.
1: Alors là, Soulja, là, faut dire, tu nous as bien eu. Vraiment, là, on va...
2: Ça a fonctionné, mon retour de magie. Hein.
1: Ça a marché. On va récapituler les faits.
2: Yes.
1: La semaine dernière, vendredi 5 juin, t'es arrivé avec ce que tu appelais ton 13e album en carrière. Mais coup d'éclat, le 13e album était incomplet. C'est ce qu'on comprend aujourd'hui. Arrivent donc les 12 chansons du deuxième volet de Monstre qui viennent donc s'ajouter aux 15 chansons du premier volet.
2: Ça fait des chansons.
1: Ça n'en fait pas mal. Je me demande, est-ce que Soulja connaît le syndrome de la page blanche?
2: Non, ben, je l'ai déjà connu, mais je le connais plus parce que maintenant, je sais les bons temps pour écrire. Les temps, faut que j'arrête d'écrire un peu. Je pars en tournée, j'ai ma vie, je suis comme une éponge, tu sais, je m'imbibe. Puis à un moment donné, je le sens à l'intérieur de moi, hey, là, je suis dû pour écrire un peu, fait que ça sort, tu sais.
1: Puis là, c'est sorti parce que c'est...

0: pourrais gâter ma ville. T'sais, genre, comment je pourrais rajouter une couche pour que ma ville capote puis lui faire un beau cadeau à eux autres. Fait que je me suis dit, j'ai fait une joke à Steve Jolin dans une loge à fucking Amos. J'y ai dit, Amos. Hey Steve, on les fait capoter, on sort un album double, on lance ses plaines d'Abraham. Fait que là, lui, il est de même, ouais. Là, aussitôt qu'il me dit, hey, ça pourrait être une bonne idée, c'est fini. Fait que là, moi, j'étais enclenché en mode, je vais faire un album double, va s'appeler Monstre, puis je vais le lancer sur les plaines d'Abraham dans ma ville.
1: C'est fou. Puis là, quand ça part, ça part. Là, t'es dans le bon mot, t'es capable d'écrire puis de sortir ça.
0: Pis... Ouais. Puis j'avoue que c'était tout qu'un défi. On va pas se mentir. Oui. C'est un vrai défi. J'ai vécu des bas, des hauts. C'était super roller coaster à fond. J'ai même failli abandonner. J'ai failli tirer sa plug 2-3 fois. Genre en mode, hey, on va faire juste un album simple. Je suis pas capable. J'arrive pas. C'est parce que c'est de rentrer ces tunes là avant le deadline. Puis de voir que hey, je dois rendre mon album dans 3 semaines. Et encore, tu sais, là, dans le fond, mon équipe est en train de mettre des tunes dans un pacing de show qui n'était même pas fait. Fait que là, tout le monde panique un peu en voulant dire, hey, Soulja, t'accouches-tu, vont-tu arriver et tout. Fait que, tu sais, les allers-retours au studio étaient intenses chaque jour. Mais on y est arrivé. On est là aujourd'hui. Puis
1: est-ce que t'es un gars, justement, qui, à un moment donné, comprend, OK, là, faut que j'enclenche en deuxième vitesse, là. C'est ça que t'as fait. T'as-tu dormi au studio, même?
0: Ouais, j'ai dormi au studio. Okay. Pour vrai, sans doute.
1: T'avais pas le choix.
0: Non. Mais celui-là, il était dur. Il était dur. Je l'ai rendu, mais sérieusement, physiquement, j'en ai payé le prix. Je te dis même, j'ai passé des 13, 14, 15 heures dans le studio, la tête penchée à écrire. Je me suis retrouvé avec des douleurs physiques, comme je te dis.
1: Des douleurs au cou?
0: Ouais, exact. Parce que j'étais trop penché. Puis tu sais, je suis un gars, je vais au gym à chaque jour quand même. Puis là, mais bref, tout ça pour dire que c'était tough.
1: Alors, sans plus tarder, entrons dans ce monstre de Soulja. Ouais. Et on commence ça avec une mise à jour.

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0: Vous êtes sur les ondes d'ici musique hip-hop dans cette émission spéciale, une écoute commentée dédiée au 13e album solo de Soulja, Monstre. On vient d'entendre la deuxième, GOAT. GOAT, mot très galvaudé dans la dernière décennie, acronyme bien sûr pour Greatest of All Time. Soulja, t'es pas celui, je dirais, qui se vante le plus dans ses chansons. T'es somme toute assez humble en général. Mais là, tu oses utiliser...
1: Attends, parce que je ne dis pas je suis le GOAT.
0: Ils veulent savoir c'est qui.
1: Voilà. C'est une simple question que je pose. Après, à travers de ça, je parle un peu de parcours, puis de okay. Tu sais, il y a un peu de technique de rap, tout ça, mais je pose une question, puis c'était très important au début de le faire comme ça pour moi.
0: Oui, pas dire « je suis
1: c'est
0: le
1: moi le GOAT,
0: GOAT. ».
1: Ouais, exact, okay. C'est ça.
0: Bon, OK, enlevons GOAT, disons figure importante du rap d'ici. Est-ce que ça vient, ce titre de figure,

0: figure importante du rap d'ici avec des responsabilités aussi.
1: Ah, à fond, à fond, à fond. Je veux dire, là maintenant, je le fais. Je suis conscient que chaque mot que je dis est pesé. Le moindre punchline, on peut me demander pourquoi je l'ai écrit. Donc, tu sais, toutes ces affaires-là, je les calcule. Je suis conscient qu'il y a beaucoup de jeunes qui écoutent ma musique aussi maintenant. Je veux dire, je le fais avec beaucoup plus de maturité qu'avant. Fait que oui, je pense que ça vient avec un rôle de professeur quand même.
0: Puis j'ai trouvé que sur cet album-là, peut-être l'autre d'avant aussi, Nouvelle Vie, il y a eu un switch qui a été fait où, même si ton passé était déjà derrière toi avant, tu pouvais en parler au présent quand même. Et là, tu utilises souvent la formule « au passé ». Mm-hmm. Pour parler de certains trucs, on dirait que c'est comme plus clair où t'en es maintenant dans ta vie,
1: vraiment,
0: dans tes chansons. Il y a plus comme de zone trouble.
1: Non, c'est ça, exact.
0: Fais-tu encore ça? Ou, tu sais, tu comprends ce que je veux
1: c'est
0: dire?
1: C'est ça, exact. C'est loin, moi, en fait. C'est loin.
0: C'est, ça.
1: C'est pour ça que... Puis tu sais, là, si j'en parle au présent, on n'est plus dans les vraies affaires, là, tu sais, fait que...
0: Ben, c'est ça, parce que dans le rap, voilà, on s'entend que l'authenticité... Mm-hmm. C'est aussi une valeur, je pense que c'est peut-être la valeur la plus importante.
1: Principale, ben, absolument.
0: Avec la crédibilité.
1: Absolument.
0: Puis je pense que si tu disais tout le temps ça au présent, juste pour épater la galerie, ben, ça pourrait avoir l'air fou.
1: Exact.
0: On est d'accord.
1: Absolument.
0: La troisième chanson, elle s'appelle Illégal. Et elle s'inscrit dans un courant qui commence, je trouve, à être dominant dans le rap québécois, c'est-à-dire se réapproprier des classiques de notre chanson québécoise. Lord le fait avec Hasard d'Ariane Moffat. Aswell le fait avec Un beau grand bateau de Jerry Boulet. Et toi, Sodia, en compagnie de ton boy, Fléau DiCaprio, qu'on salue d'ailleurs, tu le fais avec Illégal de Corbeau. Qu'est-ce que Marjo représente pour toi, Sodia?
1: Ah ben elle a bercé mon enfance, mon adolescence. Mes parents écoutaient Corbeau à fond, puis j'avais envie de revisiter ça. Puis faut pas oublier que là on est dans la DA de l'album. L'album c'est ça, c'est les cassettes VHS, c'est les années 80, de 85 à 2000. Tu sais c'est cette époque-là.
0: Le côté cinématographique de ces années-là.
1: Voilà.
0: Puis même l'ambiance musicale.
1: Puis beaucoup ça revient, hein, les synthétiseurs. Tu sais, on le sent.
0: Ouais.
1: On le sent. Puis ben j'avais envie qu'on reste en allant revisiter des vieux succès comme ça de ces années-là. Ben on reste dans la DA de mon album, fait que ça a sa place là.
0: Puis et tu le refais plus tard avec le Screw de Richard Desjardins de 1990.
1: Voilà.
0: OK, je comprends.
1: Je me suis dit que ça me prenait un bon joueur de Montréal pour pouvoir faire ça, tu sais, parce que j'aurais jamais pu le faire. Je me suis jamais autoproclamé venant de Montréal, jamais de ma vie.
0: Oui, parce que dans le refrain, ça dit « Tu me fais faire des bêtises dans les rues de Montréal ».
1: Voilà,
0: toi, exact. Il aurait fallu que je change pour les Moileaux, ça marchait plus.
1: Voilà, non, on n'était plus là. Puis je pense que mon bon vieux pote Fléau méritait cette place-là, d'aller de l'avant puis de porter Montréal sur son dos comme ça. Mm-hmm. Je trouvais que c'était une bonne idée. En plus de la façon que ça a été fait avec Danny Hill, Christophe Martin sur la prod. Au début, au fait, j'aurais aimé avoir Marjo pour refaire ça au complet. Ça n'a pas été possible. Je pense à cause du temps ou de tout ça. Mais bref, on a fini par avoir les droits puis de pouvoir faire ce qu'on voulait avec cette magnifique chanson.
0: Et ça donne une très grosse chanson qu'on écoute à l'instant. Illégal, Fléau avec Soulja.

0: Toujours sur les ondes d'ici Music Hip Hop, on est en pleine écoute commentée du colossal, monstrueux 13e album de Soulja. On vient d'entendre Dans l'ordre illégal avec Fléau DiCaprio, Coup de chance et probablement ma préférée du premier volet de l'album, Testament, une collaboration au sommet avec Connaisseur Ticasso. Soulja, parle-moi des affinités que tu as développées avec Connaisseur. Qu'est-ce qui vous a donné envie de collaborer après autant d'années? Je pense que c'est votre première chanson ensemble.
1: Ouais, puis il faut que les gens sachent que ça fait longtemps qu'on était supposé collaborer, que ce soit pour son album, pour mes autres albums. Puis tu sais, on n'arrivait jamais avec... avec le temps, les deadlines, souvent c'est moi qui est occupé, lui, mais je savais dès le départ que Connaisseur allait être en feat sur cet album-là. C'était mon premier choix de repêchage.
0: Il était temps.
1: Pour l'album, oui, il était temps. J'avais envie d'amener quelque chose d'inexploré un peu au niveau du beat.
0: Wow. Ouais.
1: Puis ce qui était cool, c'est qu'il a embarqué direct dans mon trip. Tu sais, c'est dit ouais, le beat il est nice, allons-y. Puis non, sérieusement. Puis tu sais, le titre parle de lui-même en voulant dire c'est un testament. C'est bien beau tout ça, mais au final, on va laisser quoi. Fait que c'était un peu ça le tu sais, le sujet est large.
0: Mais je trouve aussi, tu sais, on parle du beat. C'est la qualité de la production est incroyable. C'est Christophe Martin qui est derrière ça.
1: Exact.
0: On est dans une ambiance plutôt paranormale, un peu extraterrestre même.
1: Les c'est pas fou.
0: Des années 80.
1: C'est bien visé.
0: Puis je trouve que c'est, comme on disait, à l'image du concept de l'album, qui a été pensé comme un film avec des scènes, des ambiances différentes. Parle-moi de ce que vous avez voulu faire plus précisément les deux, Christophe. Comment c'est arrivé cette idée-là de cinéma, de d'œuvre cinématographique?
1: Ben, pour moi, la DA d'un album, que ce soit visuel et auditif, est très importante. Je fais encore des albums aujourd'hui parce que je trippe à faire ça.
0: Oui.
1: Puis, je voulais pousser vraiment ce côté-là. Pousser ce côté-là pour que vraiment le visuel puis la musique soient un casse-tête. Tu sais, genre, ça fonctionne. Puis, tu sais, on s'est dit au début, on s'est dit, bon, je m'imagine justement quelqu'un qui arrive dans un cinéma. Il est tout seul. Il est tout seul. Il se revient, il y a personne dans le cinéma. Le popcorn, il sent un peu bizarre. Le film, il commence, il se demande s'il est au bon endroit. C'est un peu ça, c'est ma réalité. C'est comme s'il regardait, il venait s'asseoir pour écouter mon film que j'ai réalisé.
0: Puis c'est un genre de lundi après-midi, là. C'est pour ça qu'il y a personne. Là.
1: C'est un genre de lundi après-midi où le film il est trop weird pour qu'il y ait d'autres gens qui veulent venir le voir.
0: Ouais, ouais, ouais. OK. Ben là, écoute, je vais l'écouter.
1: Fait que là, c'est pour ça, l'intro, jusqu'à, tu sais, il y a un début, il y a une fin. Comme un film, puis après ça me ramenait dans mes souvenirs de club vidéo quand on allait louer des films. Tu sais, moi j'étais un accro de ça,
0: les films d'action,
1: fallait que tu réserves ton film à l'avance, c'était vraiment,
0: oh boy, oui.
1: Là, en ayant ça, on a le doigt sur justement on rallie ça au visuel justement, fait que on était sur quelque chose, ça nous a beaucoup motivé au fait à faire l'album.
0: On s'en va maintenant dans une scène peut-être plus ensoleillée de ce film cinématographique. Voici Feu de joie.

0: Les squelettes dans le placard, septième chanson de l'album double Monstre de Soulja. On est environ au quart de cette écoute commentée. Sur cette chanson-là, Jay Scott et toi, Soulja, vous reprenez le micro ensemble quelques années après le tube Grand Frère. Et cette fois, on est dans le spleen total. Dans cette idée de soudainement vouloir tout quitter, bon, ça peut être la musique, l'œil public, les spotlights, pour se ressourcer auprès de la famille, idéalement à des milliers de kilomètres de son environnement. Est-ce que c'est un sentiment qui t'habite souvent, ça, Soulja?
1: Tu vois, souvent, quand on fait une chanson, la première question que je me pose, c'est comment je file aujourd'hui, qu'est-ce que j'ai envie de faire, tout. Puis avec Jay, on se côtoie beaucoup. Puis on a un peu le même mode de vie, toujours en tournée, au fait. Puis on a fait ça sur... on était direct en tournée, puis on a, j'ai vécu une grosse année de tournée, il faisait froid à la fin de l'hiver, j'étais à l'autre bout du Québec, mon homme a des moins 50, puis date après date après date, puis quand, tu sais, moi, au bout d'un an et demi de tournée, là, genre, quand je commence à tomber en pilote automatique, là, je file un peu moins, il fait froid, puis jour-là, j'ai dit à Jay, « Hey Jay, aujourd'hui, on travaille une nouvelle chanson », fait qu'il a travaillé de son bord un peu. Tu sais, il a écrit le hook, puis j'y ai demandé, tu sais, comme, genre, yo, j'aimerais ça dans le refrain, tu sais, que j'ai l'impression que c'est moi qui parle, tu sais. Puis, il me pond ça au bon moment, man. J'ai écouté le hook, puis j'étais comme, yo, c'est ça, genre. Là, présentement, là, je cancellerais toutes les shows que j'ai. J'étais un peu brûlé. Genre, je m'en irais chez nous avec mes gamins, puis c'est un peu ça, tu sais, en voulant dire, les meetings au resto m'ont coupé l'appétit, là, genre, là, on en met trop, on a besoin d'une petite pause.
0: C'était ça. Et les mettre les disques d'or aux poubelles.
1: Ouais, s'il le faut, gros.
0: S'il le faut, on va se rendre là. La prochaine chanson qu'on écoute, elle porte en elle le principal propos de l'album. Elle s'appelle Monstrueux. Et en gros, Soulja, tu racontes qu'on a tous et toutes en nous un monstre qui sommeille et qui, si on fait pas assez attention, ce monstre-là peut se réveiller et prendre notre place, finalement. Toi, comment t'as réussi à dompter ce fameux monstre?
1: Est-ce que j'ai vraiment réussi à le dompter?
0: C'est ça la question.
1: Je le check aller, je l'écoute. Tu sais, quand on dit faut garder nos ennemis proches, c'est ça. Je pense que prendre de la maturité, ça m'aide beaucoup. Puis non, je veux dire, pour moi, chaque jour est un combat. Puis, tu sais, je reviens encore au fait que ça fait 5 ans que j'ai arrêté de boire. Puis je pense que ça va être un combat jusqu'à la fin de mes jours. Après ça, c'était dans l'optique aussi que le monstre, la définition de monstre, monstrueux dans cet album a un paquet de définitions. T'sais, même sur le cover, on voit finalement que c'est moi qui contrôle le monstre. Donc, tu comprends que on est tous responsables de ce qu'on fait, peu importe ce qu'on a à l'intérieur de nous.
0: De ce monstre-là.
1: Voilà, fait que c'est un peu ça que je veux dépeindre. Puis le fait que c'est mon 13e album, c'est gros, c'est monstrueux, c'est gigantesque.
0: Et le chiffre 13.
1: Et le chiffre 13.
0: Qui est très connoté dans l'univers des films d'action aussi.
1: Voilà, puis ça, je peux te dire un secret ici, j'avais jamais calculé ça. Je te dis, non, mais ça a trop bien tombé après, ça fit, là. J'étais comment que c'est le 13e, mais j'avais beaucoup de choses en tête, puis c'est pas moi qui l'ai remarqué en premier.
0: Écoute, c'est tout à mon honneur. Faut me vanter. Voici mon

0: D'ici Musique Hip Hop, c'est l'écoute commentée du nouvel album double de Soulja qui bat son plein. Vous êtes toujours, bien sûr, avec votre animateur Olivier Boisvert-Magnan, ainsi qu'avec le soldat du rap keb. Mais j'ai plutôt envie de dire le général, peut-être, du rap keb, Soulja lui-même.
1: Merci.
0: On vient d'entendre les chansons en ordre toujours monstrueux, Longue Distance avec White Bee et Noir Désir. Cette dernière fait référence par son nom au groupe rock français des années 90, dont le parcours a été tragiquement écourté par les agissements violents, criminels de son chanteur. Il y a un lien quand même ici avec le titre de l'album Monstre. On est encore dans cette idée de dompter sa bête intérieure.
1: Dompter le monstre, puis je me suis dit que justement, le chanteur de Noir Désir avait un monstre à l'intérieur de lui.
0: Qui a pris sa place.
1: Qui a pris sa place, qui a gâché un peu tout ce beau dessin-là qu'on avait de Noir Désir et de leur parcours. Puis je me suis dit que le titre avait sa place dans l'album à cause de ça.
0: Ouais.
1: Puis j'ai juste osé l'appeler comme ça.
0: Un mot qui revient souvent dans tes chansons et que tu utilises dans cette chanson-là, c'est résilience d'ailleurs. Tu l'as tatoué à quelque part
1: dans
0: ton front. Ouais. Ben oui, je te regarde. C'est ça. Ben oui, il est là. Je pense que c'est l'un des termes que tu dis le plus souvent après Limoilou, peut-être, dans ta musique.
1: Ouais, peut-être, ouais.
0: Qu'est-ce qui t'inspire dans ce mot-là, résilience?
1: Eh ben, je pense que c'est, si un mot qui pourrait me représenter, je dirais ça. Parce que le nombre de fois que je suis tombé puis que tout aurait pu s'arrêter, je les calcule plus. Puis je pense que c'était ces petits moments-là où je me suis relevé puis je me suis dit, ah, let's go, on continue. C'était les moments, je vais dire les plus payants, pas monétairement, mais mettons, c'était les moments, tu sais, comme, mettons, quand tu vas au gym, tu te dis, hey, ça me tente pas aujourd'hui de faire tel muscle, puis tu le fais, c'est une journée payante. Tu comprends ce que je veux dire? Ces moments-là où je me suis relevé, ben, ils ont valu la peine. C'est ça que je veux dire. Puis ils m'ont amené quelque part.
0: Ouais. Dans ces moments, peut-être, où tu hésitais aussi à faire une plus grande place à la musique dans ta vie.
1: Ouais, exact. Ou juste de...

0: Continuer, là, je te mentirai pas. Je
1: ouais,
0: fais,
1: après,
0: très, fais 25 ans que je fais ça. Il y a des années
1: vrai,
0: où je taboute, où je t'en ai, là, tu sais, je veux dire, je m'évaderais bien, là, je m'achetais un ranch dans les Laurentides, gros, puis il restait là le reste de ma vie, là, tu sais, je suis sur ce thinking-là. Ça va se finir un jour, ça va se finir à un moment donné. Quand, je sais pas.
1: Qu'est-ce qui fait que t'as toujours envie de revenir? C'est, j'imagine que la passion pour la musique revient à un moment donné, puis.
0: Ben, tu vois, comme là, j'étais en pause de tourner, ça fait 2 mois. Fais-tu 2 mois?
1: Deux mois, c'est beaucoup pour toi.
0: Puis là, on part d'une année, justement, où ce qu'on était à 2, 3, il y a des semaines on a fait des semaines à 4 shows, là, tu sais. Puis après, je reviens chez moi, je me dis, ah là, j'ai hâte au break. Le break arrive. Ça fait 2 mois que je fais rien chez moi, mon cerveau, il faut que je fasse quelque chose. Donc, en me replongeant en studio, en retournant chaud, là, c'est là que je redeviens actif. Puis, c'est un peu, tu sais, c'est un chien qui court après sa queue.
1: ça pourrait être le nom de ta biographie.
0: Écoute.
1: On pourrait trouver mieux.
0: Ouais.
1: La prochaine, c'est une collaboration avec une étoile montante du R&B québécois, un gars qui s'appelle Blink et qui, il y a quelques mois à peine, a collaboré plutôt avec un certain Damso. C'est une grosse prise, Blink.
0: Que j'aime d'amour, Blink.
1: Ouais.
0: Sérieux.
1: Il est talentueux, il est excellent.
0: Même, j'hallucine sur ce gars-là.
1: On écoute votre rencontre. Voici le cœur à la bonne place.

0: Millimètre, 12e chanson de ce premier volet de Monstres, album double de Soulja qu'on décortique ensemble, qu'on décortique plutôt ensemble aujourd'hui sur Ici Musique et Pop. Celle-là, on la connaissait depuis déjà quelques mois grâce à un clip, entre autres, fait par intelligence artificielle.
1: Yeah. Mais pas choix tout audacieux. Au complet. 50%. 50%.
0: C'est ça. Mais c'est un choix audacieux quand même. Est-ce que tu as eu des bons échos par rapport à ça?
1: Ouais, il y a eu des bons échos. Puis en plus, il y a des raisons au fait qu'on l'a tourné comme ça. Parce que au début, on voulait faire ce clip-là pour de vrai. On voulait barrer une rue à Montréal, faire une manifestation de fou, tout ça. Les choses qui nous arrêtaient, il y avait la neige, c'était l'hiver. Mm-hmm. Là, ça devenait plus compliqué, les bandes de neige dans le clip, tout ça, c'était moins beau. Après ça, les dépenses, en veux-tu, en veux-là, là, je pense que ça on aurait chiflé dans les 300-400 000 pour faire un genre de clip de même, là, ça avait pas de sens.
0: On pouvait barrer la rue aussi, il y avait des permis à voir.
1: Je veux dire, habiller tout le monde en policier. Puis oui, on en a fait des affaires de même, mais là, on a commencé à être loin.
0: Ouais.
1: Puis, on s'est dit, hey, ça a jamais été fait. Est-ce qu'il y en a d'autres avant nous ici au Québec qui a fait ça, de mélanger un clip avec de l'IA et du vrai, parce qu'il y a 50% qui a été tourné pour vrai. Puis ensuite, Youssef qui est venu à arranger tout ça avec l'IA, tu sais, rabouter ça avec l'IA, mais on le fera plus parce que c'était compliqué. Sérieusement.
0: C'était plus compliqué, finalement.
1: Les gens pensent, ils disent, hey, c'était facile de faire un clip avec IA, ça a été. Et tu sais combien de clips et de projets on a fait? On a fait dans d'autres pays, on a fait des clips d'envergure.
0: Le clip de Mordor, là.
1: Mordor, revenez à Mordor, à Ouarzazate, au Maroc.

0: Okay. Mais celui-là a été le plus difficile à rendre parce que t'as pas ce que tu veux, tu génères des images. Non, c'est pas ça, c'est pas comme si t'avais tes shots de prête. Et je peux te parier que mon boy Youssef ne voudrait plus retomber dans un affaire. Ah ouais. Comme ça.
1: Fait que finalement, c'est bien plus compliqué. On sauve des coups, mais
0: vraiment
1: c'est compliqué.
0: C'était vraiment compliqué. Mais c'était pas, tu sais, il y avait autre chose. Les coups, c'était quelque chose. Mais après ça, justement, la neige, elle jouait beaucoup. Puis tu sais, c'était moins nice.
1: On entend maintenant le sprint final de l'écoute du premier volet de Monstre paru vendredi dernier, 5 juin, on rappelle. Et on commence ça tout en intensité avec Ride or Die, collaboration avec l'une des têtes fortes de la pop québécoise, Roxane Bruno. Rapidement, Sodia, au-delà de la musique, qu'est-ce qui vous rassemble, Roxane et toi?
0: Ah, c'est la famille, sérieux. Je veux dire, je pense que nos modes de vie fait qu'on s'entend bien, que tu sais, dès qu'on s'est croisés, justement, un peu la même vie, on est en tournée. Quand on est en tournée, on cache dans nos maisons.
1: Votre passé aussi, un parcours.
0: Ouais, vraiment. Puis ça a connecté. Si facile, ouais. Ça a connecté dès le début avec Rox. Puis elle m'a invité sur son album. Puis que moi, j'ai bien embarqué dans le rôle qu'elle me proposait dans cette chanson-là. Là, c'était à mon tour, comme, de l'embarquer, puis Rox a embarqué à deux pieds, comme. Était comme, oui, le beat est nice, puis il y a Ryan Stevenson, qui est mon drummer, qui travaille aussi avec Roxane, en tournée. Puis le beat a parti de lui, tu sais, j'ai voulu le faire participer. Donc Ryan a créé le beat avec les drums, après c'est parti chez Christophe, fait que toute l'équipe y a mis un peu du sien pour arriver, justement, à faire une genre de version qu'on, les deux, on n'avait jamais fait encore. Ça, on en revient un peu au concept avec Connaisseur, ouais, d'essayer de faire des choses de qu'on n'a jamais fait, ouais, exact.
1: Donc elle est embarquée avec toi, telle une ride or die.
0: Voilà, exact. Puis, tu sais, ça va plus loin que la musique avec Rox. C'est la famille, c'est la sœur. Écoute, on n'attend pas les journées de show pour faire chiller. Des bye-bye. Ouais, exact.
1: On l'écoute à l'instant.

0: La dernière chanson du premier volet de Monstre, le 13e album de Soulja, c'était Abra Cadabra, collaboration avec le rappeur marseillais Kaizi, tu le prononces bien?
1: Oui, tu le prononces bien.
0: Comment tu l'as connu, Kaizi?
1: J'ai découvert ce gars-là à cause qu'il est dans l'entourage de mon boy Seth Gecko.
0: Avec qui t'as fait déjà une chanson.
1: Voilà, puis que la famille aujourd'hui encore, tu sais, on s'échange, on n'attend pas de faire de la musique pour se parler, puis un jour il l'a présenté sur ses réseaux, ils ont fait des morceaux, j'ai découvert, tu sais, puis on s'écrit, on souhaite ça de temps en temps, yo, c'est bien ce que tu fais, puis j'avais envie encore d'amener une diversité que j'ai jamais amenée, donc il était le candidat idéal pour cette chanson. J'ai grandi avec la musique de Marseille, je suis un gars de Funky Family, Laura Luciano qui est mon rappeur préféré à vie, donc c'était cool d'embarquer dans ces patterns-là, puis de pouvoir justement arriver produire le beat qu'on a produit là, qui est dans une essence qu'on connaît déjà, des trames marseillaises qu'on connaît. T'sais.
0: Exactement, puis je trouve que c'est une autre couleur de l'album. Vraiment. On t'a pas entendu souvent sur ce genre de rythmique.
1: Vraiment. Fait que tu vois comme je suis pas un imposteur. Non. Je veux faire un beat à la Marseillaise, je ramène un Marseillais, mon ref.
0: J'ai jamais osé dire que t'es un...
1: Je suis pas sûr
0: que c'est quelque chose qu'on peut dire de toi.
1: Merci, c'est
0: la personne qui dirait ça, elle serait comme hors sujet, on pourrait dire. Juste avant, c'était Mourir sur scène, 14e chanson. Est-ce que... J'imagine qu'on dit, bon, c'est quelque chose de romantique dans l'idée de mourir.

0: sur scène, mourir en faisant ce qu'on aime.
1: Ouais.
0: Mais c'est aussi très tragique. Est-ce que des fois, t'as l'impression de pousser le bouchon peut-être un peu?
1: Non, ben, pour moi, ce sera la plus belle marche pour avoir, bro. Sérieux?
0: Okay,
1: puis,
0: okay.
1: Faut que je le dise encore, celle-là, ce titre-là m'a été soufflé à l'oreille par un de mes amis, Dan Hill, qui me dit, tu sais, qui est souvent dans mes shows, puis il me dit tout le temps, Chris Gros, chaque show, on dirait que tu le livres comme le dernier, puis tout.
0: Wow.
1: Faut que tu fasses un track qui s'appelle Mourir sur scène. J'ai embarqué direct.
0: On est maintenant rendu au deuxième volet de Monstres, parce qu'on sait, tu nous as créé toute une surprise aujourd'hui même en sortant la suite de cet album-là qui s'étend maintenant à 27 chansons au lieu des 15 qu'on connaissait. On va faire le tour ensemble de ce deuxième volet et on commence notre écoute avec une belle claque dans la face, véritable coup de cœur pour ma part. Rien ne sera plus comme avant. Tu reviens à une forme de rap, à un flow plus puriste ici. Qu'est-ce qui t'a donné envie de retourner là?
1: Après, j'aime rapper. Rapper. C'est juste que peut-être si je fais que rapper, j'ai moins la petite étincelle. J'ai besoin de mélodie aussi un peu pour m'allumer. Puis là-dedans, j'ai réussi à mixer les deux.
0: Oui, puis parce qu'il y a un beau refrain aussi.
1: Ouais. Puis le titre est un message à tous les gens qui pensent que ma musique était mieux avant ou qui me répètent « Hey, hey, c'est plus crime grave, on est loin de crime grave. » Oui, on est à 15 ans de crime grave. Fait que bien sûr que c'est pas crime grave, non, mais c'est
0: on veut hors contrôle, c'est
1: oui,
0: ce
1: voilà, monde-là. C'est ça. Je suis plus dans le... Je pourrais plus jamais faire de la musique.
0: De toute façon, ces albums-là existent encore, il faut aller les réécouter.
1: Exact.
0: Mais c'était le fun de te réentendre comme ça, donc on l'écoute. Rien ne sera plus comme avant. Première chanson du deuxième volet ou 16e chanson de l'album.

0: Trop c'est trop, mais c'est encore pas assez. La 17e chanson d'un album de 27 chansons de Soulja. Album qui sort aujourd'hui dans son entièreté.
1: Yes.
0: Et on l'analyse, on le décortique ensemble sur Ici Musique Hip Hop avec moi-même, Olivier Boisvert-Magnan et évidemment Soulja. Trop c'est trop, un peu comme les squelettes dans le placard dans le premier volet. Ouais. C'est le côté peut-être plus sombre du show business, on peut dire comme ça.
2: Ouais, ouais.
0: Qu'est-ce qu'on fait quand on réalise justement que trop c'est trop? Est-ce que ça suffit de partir en vacances?
2: Ben oui, des fois oui. Sérieux, oui, juste décroche un peu. Puis là, ouais, c'était vraiment trop c'est trop. Là, tu vois, j'étais encore dans un mood. La journée quand j'ai fait ça, au fait, j'ai travaillé avec un producteur de France qui s'appelle BLV, qui s'est qui a joint notre team, tu sais, qui a travaillé avec Christophe pour produire trop c'est trop. Puis j'étais arrivé au studio avec juste le beat. Puis là, ben là, j'étais dans une journée où j'étais à bout, man. Je crawlais sur mon phone. J'étais à bout des réseaux sociaux.
0: OK, c'est les réseaux.
2: Il y a de fin site, ça me fait ça, man. J'ouvre mon truc, là. Et même la semaine passée, je me suis trouvé à un moment donné avoir des espèces de nausées, man. Et genre, je filais plus. J'étais pas une perte d'équilibre, mais j'avais besoin de fermer ça. Puis c'était un peu ça, tu sais. Trop, c'est trop. Je peux plus scroll. C'était un peu... Je suis parti dans cette optique-là, cette journée-là. Puis un de mes tracks préférés du 27... On l'appelait comme ça, le 27.
0: Le fameux 27.
2: Le 27. Hey, puis il faut se dire, avant, là, je sais qu'on est notre ami sur le bord de dire en way.
0: Oui, tu parles de notre ami, le réalisateur, oui. Rossy Ross.
2: Exact.
0: Il est quand même gentil.
2: Il est top, man. Il y a même trois chansons qui ont été retirées de l'album, au fait.
0: Fait qu'il y aurait eu 30
2: chansons. Puis je suis pas arrivé à mes fins sur toutes mes magouilles, mais bon, on en a 27.
0: Tu vas pouvoir sortir la version monstre, deluxe, 30 tours.
2: Tu vas pouvoir sortir un EP! Hey!
0: Soyez là! Écoute, qu'est-ce que tu veux faire? La prochaine qu'on écoute, je l'aime beaucoup également, elle s'appelle Illusion. On l'écoute à l'instant. Merci.

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0: Vous êtes avec Olivier Boisvert-Magnan sur les ondes d'ici musique hip-hop. C'est l'écoute commentée de l'album double Monstre de Soulja qui se poursuit. On vient d'entendre dans l'ordre Illusion, Après-demain et la bien nommée Fucky le chien, une collaboration avec Fouki. Fouki et toi, on s'entend, vous ne faites vraiment pas dans le même genre de rap en général. Uh-huh. Vous n'avez vraiment pas non plus le même genre de parcours de vie. Pourtant, ce n'est pas votre première collaboration, là.
1: Effectivement. Disons-le.
0: Comment tu définirais votre chimie à Fouki et toi? Qu'est-ce qui vous unit?
1: Tu sais quoi? J'espérais que tu me demandes ça. On ne sait pas ce qui nous unit. C'est peut-être la beuh. Peut-être la beuh.
0: Ben,
1: sérieux?
0: Ben, pour vrai, ça compte.
1: Ouais. Puis on a cliqué dès le départ. Puis ce qui est hot avec Léo, c'est que on fait de la musique, on s'amuse. Il n'y a jamais rien de compliqué, bro. On fait ça dans la légèreté. On même le temps de faire la chanson, on s'amuse en show, on s'amuse. C'est tout est ultra léger. Puis là, on avait justement pas le goût de tomber dans un sujet carré comme ça. Fait qu'on s'est dit, fuck on le chien, le temps d'un joint. Puis c'est un peu la réalité, tu sais. Je veux dire, on va faire ça en tournée cet été. La vibe, elle est vraiment là. Ça va marcher à fond. Puis non, une de mes chansons favorites aussi, je pense, dernièrement là, je suis beaucoup sur repeat sur Fuck It Chien.
0: Puis mais c'est, on peut toujours compter sur Fouki pour un petit peu de légèreté. On a parlé avec Corias de la chanson Slap.
1: Ouais.
0: C'était un peu une pause dans un album assez chargé aussi
1: ça
0: dans
1: fait
0: les textes.
1: Ça fait du bien de la légèreté. Ouais, sérieusement, ça. Sérieusement. Puis dans mon cas à moi, tout est toujours ultra sérieux, ultra chargé, ultra lourd. Puis ça fait du bien quand ça arrive. Autant avec la chanson avec Blink. Tu vois?
0: Oui.
1: Le side A était super ultra lourd. On arrive avec Blink. Hey, rien de compliqué, man. On a juste, c'est de la vibe. C'est nice. Il en faut de ça.
0: La prochaine collaboration, elle allait de soi. C'est un duo avec ton fidèle allié, acolyte de longue date, Dion. Vous incarnez chacun de vous la rédemption, cette volonté, cette force d'avoir déjoué le destin, d'avoir déjoué son parcours pour rejoindre le droit chemin. J'ai envie que tu nous parles un peu de votre passé à Dion et toi. Comment vous vous êtes rencontrés et qu'est-ce qui vous unit encore, surtout plus de 25 ans, quoi, plus de 25 ans plus tard?
1: Ouais, 25 ans plus tard, puis je veux dire, deux jeunes de 15 ans qui se sont rencontrés dans un point

0: une vente de stupéfiants, puis qu'on a décidé la soirée même d'aller s'écraser, puis écouter de la musique, puis ensemble, puis on a formé un groupe un mois après, tu sais, je veux dire, tellement que, qu'on a connecté. Mm-hmm. Puis non, on est amis depuis ce jour-là, puis les seules fois qu'on s'est quittés, c'est durant les sentences de prison, tu sais, puis après ça, il est parti un 7 ans de temps rechercher Colombie, tout ça.
1: En cavale, si je me trompe.
0: En cavale, ouais, exact.
1: Et là, il est revenu depuis quoi? Il a fait sa peine, il est revenu. Ça fait 5 ans qu'il est revenu.
0: Déjà, puis tout ça, c'est derrière lui. Puis tu sais, il travaille dans le même sens pour les jeunes. Je pense que mon chum là a eu un vrai reality check. Je veux dire, je connais beaucoup de gens dans vie qui pensent qu'ils ont eu un reality check, mais je suis pas sûr. Mais lui, il l'a eu. Je pense que ce gars-là, il est allé au bout du bout du. Tu sais, quand tu dis que tu tombes au fond du baril, je pense que lui, il a vu le fond du baril. Puis je pense que la vie lui a donné une deuxième chance. Puis il apprend.
1: C'est beau de vous voir ensemble, également sur scène, de voir que vous continuez à faire des chansons ensemble.
0: Puis enlève la musique. Enlève la musique. Comme je te dis, tu sais, il y a eu un moment dans ma vie où il y a eu beaucoup de gens autour de moi, puis je me suis demandé si tous ces gens-là étaient là pour les bonnes raisons. Je cherche pourquoi. Mm-hmm. Mais j'ai eu un déclic à un moment donné que je me suis dit, asti, un tel, puis il y a quelques-uns de mes gars proches que je me suis dit dans ma vie, lui, il s'en crisse de la musique, il s'en crisse que tu sois numéro un, que il est pas là, il vient pas à ton show pour se flasher devant un Kodak pis tout ça. Non, il vient là parce que c'est ton boy, c'est ton ami, c'est ton frérot. Puis j'apprécie ça, puis on. Il y en a un qui va enterrer l'autre un jour, puis that's it.
1: C'est précieux comme amitié.
0: Ça s'achète pas, c'est. Ouais.
1: On écoute la collaboration d'Ion Soldier tirée de ce deuxième volet de l'album Monstre. Voici le dernier de mon espèce.
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0: Les pieds sur terre, 22e chanson de l'album double de Soulja, Monstre, qui sort dans son entièreté aujourd'hui même, 12 juin. C'est une sortie surprise. Soulja, tout va bien pour toi dans cette écoute commentée jusqu'à maintenant?
1: Hey, ouais, tu tiens la route? Non, c'est cool. J'avais arrêté d'écouter le deuxième, tu sais, pour avoir une surprise quand il sort.
0: Toi aussi?
1: Ouais, puis là, je le réécoute, puis je commence. C'est vraiment bien. Il y a vraiment des beaux passages.
0: Les pieds sur terre, une chanson dans laquelle tu fais l'apologie des mots, de la langue, du fait que ce sont justement les mots qui t'ont permis de te sortir de la criminalité.
1: C'est fou.
0: D'où te vient ton amour des mots? Est-ce que tu étais bon en français à l'école?
1: Hey, c'est fou, man. Je te donne une anecdote rapide. C'est fou qu'aujourd'hui, je gagne ma vie à cause des mots. Mettons, je te donne un exemple. Avant le secondaire, au début, moi, j'étais en pré-secondaire. Je pense que c'est la dernière année que j'ai faite. Puis, examen de français. Tu sais, il fallait écrire des textes. Comment on appelle ça?
0: Rédaction.
1: Rédaction, exact. Je rends ça au professeur. Là, elle hallucine, genre 8 pages. On devait faire juste une page. Bourré de fautes. Elle m'appelle dans son bureau après, puis elle me dit, hey, t'as coulé. T'as zéro. T'as trop de fautes. Genre, c'est impossible. J'avais vu ça. Puis pourquoi t'as écrit 8 pages? Au fait, j'ai écrit un livre. Puis elle me dit, par exemple, t'as vraiment un talent pour raconter les choses, mais faut voir tes fautes. Là, mon homme, tu coules, t'as zéro. Fait que, tu sais, c'était un
0: peu... Parce que tu t'es mis dans la merde un peu. T'as écrit 8 pages, mais qu'il y a encore plus de fautes que si t'avais écrit 2.
1: C'est fou, mais mon histoire, tout, je misais tout sur l'histoire. Tout était misé sur l'histoire. Je suis sûr que même elle l'a trouvé hot, mon histoire, puis j'étais en pré-secondaire.
0: Mais elle n'avait pas le choix.
1: Ouais, c'est ça. Puis après, les mots, ça coûte rien, on les a dans la tête. Tu sais, je me suis toujours dit ça en plus, quand j'étais dans des mauvais moments, là, début pré-adolescence, je me disais... Peu importe ce qui m'arrive, et j'étais dans le trou en prison, j'avais accès à des mots. Man, un simple crayon d'un gardien qui me donnait, je pouvais écrire des mots, donc...
0: T'avais droit à un crayon dans le trou?

0: Ah ouais, des fois, ah ouais, ouais, quand j'étais bien gentil, le jour 2, il m'en donnait un.
1: Écoute, on est dans le sujet parce que la prochaine chanson fait écho à ton passage en prison, ou du moins, en tout cas, à un film en particulier,
0: ouais,
1: hein,
0: ouais,
1: le
0: Party,
1: le
0: Party, yes,
1: de Pierre Falardeau, sorti en 1990. Il y a une chanson là-dedans qui est la chanson thème, si on veut, le Screw, qui est chanté par Richard Desjardins. C'est un film qui porte sur la vie carcérale. J'imagine que c'est un choix de chanson qui allait de soi. Qu'est-ce qu'elle incarne, cette pièce-là, de Desjardins, selon toi?
0: Elle aussi, elle fait bien partie de la DA, un peu comme la chanson qu'on a fait avec Corbeau, avec Illégal. On est dans les mêmes années, donc elle avait sa place là. C'était aussi une chanson qui a bercé mon adolescence. Les parties d'été, les parties de famille, à Noël, ça joue. Moi, mes oncles chantaient ça bien fort, là, je vais te le dire.
1: Chanson avec un langage quand même assez vulgaire.
0: Ouais, c'est ça, exact.
1: J'imagine un oncle chanter ça, ça fonctionne.
0: Ouais, puis c'était vraiment pour ramener notre culture québécoise, la mettre de l'avant. Tu sais, je sais pas, j'ai l'impression des fois, est-ce que dans le rap, des fois, on banalise la culture québécoise? Est-ce que des fois, je me rends dans... Je sais pas, j'entends des affaires un peu qui sont... J'ai l'impression que des fois, pas on rit, mais on la prend moins au sérieux. Mais non, il y a des affaires à prendre au sérieux ici. Puis je pense que cette chanson-là, c'est un hymne. Puis je l'ai pas fait pour dire à tous les gardiens de prison de manger de la marde.
1: Ouais,
0: c'est pas ça. Je remets la version de Desjardins de l'avant.
1: Ouais.
0: Qui je suis sûr que beaucoup de gardiens connaissent cette chanson-là puis la chantent eux-mêmes.
1: Ben, c'est devenu un classique.
0: Et voilà.
1: Puis je veux dire, c'est tout à ton honneur justement. Il y a tellement de rap américanisé, ben de le québéciser avec des reprises, des relectures comme ça.
0: Vraiment, vraiment.
1: C'est vraiment tout à votre honneur. Donc on l'écoute, le Screw version Soulja.
0: Merci.

0: C'est l'écoute commentée de l'album Monstre de Soulja qui se poursuit sur Ici Musique Hip Hop. On vient d'entendre dans l'ordre Le Screw, Life is Good et Le Vent dans le Dos, collaboration avec le chanteur gatinois Justin Legacy. Une chanson à saveur country, saveur blues, folk un peu.
1: Ouais, ouais.
0: C'est assez surprenant de t'entendre sur ce genre de trame musicale. Est-ce que tu nous avais caché volontairement ton envie de faire du country pendant toutes ces 15 dernières années?
1: Hey, non. je vais pas tourner tout ça au country, mais il y a quelques artistes country que j'apprécie. J'aime beaucoup ce qui est country folk, justement, blues un peu. Tu sais, quand on pense à des Colter Wall, des trucs comme ça, je me drogue à ça.
0: Ah ouais, carrément, puis, t'en écoutes beaucoup.
1: À fond, okay. À fond. Puis, c'est quelque chose que j'avais jamais touché.
0: Effectivement.
1: J'étais à 25 ans de carrière, je suis encore le gars qui va pas présenter la même affaire chaque année. Puis j'avais envie de faire de quoi solide qui sonne à l'américaine un peu. De là, le hook en anglais. Puis je suis tombé sur mon cher ami Justin Legacy qui travaille avec ma gérante aussi qui est Josée Fréchette qui est ici avec nous.
0: Shout out Josée. Yes.
1: Hey, on est en même temps. Mais puis finalement avec ce gars-là, écoute, il m'a amené beaucoup plus que j'imaginais sur le morceau. Puis c'est devenu un de mes morceaux préférés de l'album. Le tome 1, le side A est sorti. Puis là, j'attendais que le side 2 sorte parce que j'ai hâte de voir ce qui va se passer avec ce track.
0: Ben, moi, j'ai l'impression que ça va être un futur tube radio. On dirait que c'est comme...
1: J'imagine.
0: Sur les radios commerciales, il y a comme une vibe country en ce moment. On dirait que le rap a été un peu éclipsé, mais quand tu mélanges les deux,
1: ouais.
0: Là, ça peut être bon.
1: Pis ça se fait aux États-Unis. Ça se fait fort aux États-Unis. Des postis, des big X da plug,
0: depuis Lil Nas X, fin 2010, fin des années 2010.
1: Voilà. Je pense que c'est quelque chose qui avait jamais encore été touché aussi. Arrête-moi si je me trompe.
0: Au Québec.
1: Peut-être. Cette façon-là qu'on l'a fait, tu sais, avec solo d'harmonica à la fin, ça, c'est des choses que j'ai jamais fait. Moi, faire des choses que j'ai jamais fait, ça m'allume. C'est ça qui va faire peut-être que je vais continuer à faire de la musique longtemps.
0: Ouais, ben c'est ça qui te drive aussi,
1: ouais,
0: déjà.
1: Ouais, à fond.
0: Il ne reste que deux chansons à cette écoute bien touffue de l'album Monstre de Soulja, et on va tout de suite aller écouter l'avant-dernière, T'inquiète pas.

0: Infini, toute dernière chanson de cette grande aventure qui est Monstre, 13e album solo de Soulja. Collaboration avec le couple légendaire, les jeunes mariés, Rhymes et Naomi. Tu termines Soulja, ton album, avec cette chanson très langoureuse, très caliente. Ça aussi, c'est un choix qui peut paraître surprenant de ta part. Qu'est-ce qu'elle représente pour toi, cette dernière chanson, Infini?
1: Hey, écoute, je pouvais pas faire un album double sans passer par mon boy Rhymes, qui soit à quelque part. Puis là, je me suis dit, j'ai fait beaucoup de chansons avec Rhymes. On a fait un album ensemble, on a fait... regarde, fait que là, qu'est-ce que je pourrais faire encore que j'ai jamais fait? Le mettre, les jeunes mariés, ouais, sur une même, ouais, chanson, ils l'ont jamais fait. Fait que Charlotte à moi, je suis le premier à avoir les avoir ensemble. That's fait que juste it. Pour ça, je suis vraiment content. Puis, il fallait trouver la façon de faire ça, tu sais. Ma femme, qui est une bonne amie de Naomi aussi. Fait que,
0: ah,
1: tu sais,
0: oui,
1: je
0: okay.
1: sais pas. Fait
0: c'est
1: que là, tu sais, oui... T'sais, on a filé le truc, puis on l'a fait comme ça. T'sais.
0: On a reçu Rhymes la semaine dernière pour une écoute commentée spéciale 10e anniversaire de son album Petit Prince. Il nous parlait de ta grande productivité et aussi de tes délais plutôt serrés. Tu lui as donné, je crois, 3 jours pour écrire et enregistrer cette chanson-là.
1: Ouais. Sais-tu pourquoi? Parce que j'ai buggé ces morceaux d'avant. Ah. On devait travailler sur cette chanson-là, puis là... Il y a 2-3 chansons avant d'arriver au deadline qui m'ont tiré du jus d'énergie. Fait que j'ai passé plus de jours à travailler dessus. Puis là, je voyais, puis là, je me suis dit, est-ce qu'il va falloir que je cancelle celle de Crimes qui me reste
0: non.
1: à faire? Fait que j'ai juste appelé, puis j'ai dit, hey, t'es-tu crinqué? Reste 3 jours, gros. On le fait-tu, on le fait pas? Puis on l'a fait.
0: Tu l'as fait.
1: Voilà.
0: Comme d'habitude, Soulja, tu vas avoir un gros été, donc beaucoup de spectacles, notamment la Fête nationale du Québec à Montréal, c'est le 24 juin.
1: Oui.
0: Fait, tu vas être à Matane, à Cap d'Espoir, Sainte-Perpétue, Dolbeau, Mistassini, et aussi, rappelons-le, le 13 juillet,
1: ouais,
0: pour le plus
1: show
0: gros show.
1: Vie.
0: Le plus gros
1: show,
0: le show
1: de
0: ta vie.
1: De ma vie.
0: Sur la plus grosse scène.
1: En Amérique du
0: en
1: Nord.
0: En Amérique du,
1: ouais,
0: Nord.
1: Les
0: plaines
1: de fou.
0: Les plaines d'Abraham, dans le cadre, ouais, du Festival d'été de Québec. Il y aura aussi SNCH, Corias et Fouki avant toi. Mais tu auras d'autres invités surprises. Peux-tu nous en nommer?
1: Ah oui, tu sais, de Fléo, DiCaprio jusqu'à Rhymes. Il y en a d'autres. Roxane va être avec nous.
0: Ah ouais, hein?
1: Ma grande, okay, sœur Mariem. Tu sais, de pour moi, man, jouer sur cette scène-là, c'est un truc incroyable. On
0: parce
1: est plus loin qu'un rêve.
0: Je sais que t'étais, ça c'est une autre histoire, mais t'étais sorti d'un centre de jeunesse pour aller voir Funky Family,
1: ouais,
0: sur les plaines d'Abraham.
1: Exact.
0: Illégalement.
1: Ouais.
0: Fait que ça veut dire beaucoup aussi pour toi d'avoir été petit, d'avoir été voir ce show-là, sa grosse scène, et là, de toi l'occuper.
1: C'est un truc de fou. Ouais. Sérieusement, c'est un truc de fou.
0: Alors, je te souhaite un très beau spectacle sur les plaines, Soulja, ainsi qu'un très bel été sur la route. Merci d'avoir été avec nous aujourd'hui. C'était très, très apprécié.
1: Merci pour l'invitation, puis peut-être on se voit lors du lancement de mon prochain EP.
0: Oui! Qui a au moins 3 chansons dessus, déjà. Fait que c'est bien parti. Exact. Merci aussi à mon fidèle réalisateur, Rossy Ross. Toujours un immense cadeau de travailler avec toi. Et en mon nom, Olivier Boisvert-Magnan, je vous dis merci à vous, chères auditrices, chers auditeurs d'ici Musique et Pop. Restez branchés sur nos ondes numériques. La musique est sans sas, 24 heures sur 24, 7 jours sur 7. Bye!
2: Sur les ondes d'ici Musique Rock, c'est Félix Bédéfossé qui est au microphone pour cette écoute commentée de l'album Bingo du groupe La Sécurité, un disque qui sort ces jours-ci, bien entendu. Je suis entouré d'Eliane, chanteuse, bonjour.
3: Bonjour.
2: On a aussi Manu Etier qui est co-réalisateur de l'album. Salut Manu.
4: Allô.
2: Et puis on a Laurent San qui est là aussi, guitariste.
3: Salut.
2: Bonjour. Et puis on a Mélissa qui est là aussi.
3: Allô.
2: Puis il y a Félix Bélil qui est pas là non plus, qui est bassiste.
3: Non, il est en mode chose sauvage en Europe en ce moment.
2: Bon, et ça, faut le mentionner parce que vous êtes un groupe, on dit de hard punk, on va commencer par nommer cette étiquette-là comme ça. Et puis, vous faites partie à peu près tout le monde de plein d'autres projets. Laurent San, on te connaît, bon, c'est ton propre nom. Félix Bélil, de Chose Sauvage, tout le monde a d'autres projets ici et là. Donc, ça vous rend très, très occupé. Ça vous donne aussi beaucoup d'expérience quand même. Et on va revenir sur tout ça, bien sûr, pendant cette écoute commentée. Mais j'ai envie qu'on commence directement avec la musique. Puis on ira un peu plus loin sur la suite du groupe, puis sur ce que ça représente pour vous, tout ce projet-là. On commence avec, nécessairement, la première chanson de l'album. Elle s'appelle « Snack City ».

0: J'ai faim. Snack Siri de la sécurité. J'adore ce bout-là. Ça me fait rire, mais j'ai l'impression que c'est pas si drôle comme texte. Qui a écrit cette chanson-là?
1: J'ai écrit les paroles.
0: Ouais. J'ai l'impression qu'il y a un élément féministe là-dedans. On ne parle pas directement de bouffe. Est-ce que je me trompe?
1: Tu te trompes pas.
0: De quoi est-ce qu'on parle là-dedans?
2: J'ai aidé aussi.
0: Ah oui, hein?
1: Ah, oh, c'est vrai! Excuse-moi, Mélie.
0: Ben, Mélissa. Donc, Mélissa et Eliane, vous avez coécrit les paroles. De quoi ça parle, cette chanson-là? Je retiens, entre autres, « Are we some kind of snack? That's what they say behind our backs. » Donc, est-ce qu'on est un genre de collation? C'est ce qu'ils disent dans notre dos. Et on sait qu'en anglais, parfois, on dit « Oh, he's a snack, she's a snack. » Ça faisait qu'on se trouve de notre goût, en quelque sorte. Ouais. Donc, qu'est-ce que vous racontez là-dedans?
2: Moi, j'essayais juste de rimer avec elle.
0: Ah bon, OK.
1: Ouais. Ça, dans le fond, la raison que je me suis trompée pendant une seconde, c'est que j'ai quand même, je pense, écrit les couplets. Mais j'ai laissé des espaces parce que je voulais qu'elle ait une petite chanson à répondre dedans. Fait que j'ai laissé chaque deuxième ligne.
0: Ah ouais, OK.
1: Pour le refrain.
0: Donc, c'est un espace de création littéralement pour les autres.
1: Uh-huh.
0: C'est une manière, justement, peut-être plus collective d'écrire dans ce cas-là. Et j'ai lu dans une biographie que vous dites être un collectif. Mm-hmm. Donc, être un collectif, ça veut dire justement que tout le monde puisse participer davantage. Mm-hmm. Tiens, Laurence, je te vois opiner du bonnet. Ça veut dire que toi aussi, tu participes à la création dans tout ça?
2: Oui, ben en fait, tu sais, je pense qu'on ajoute tous un peu notre touche là, de la façon qu'on fonctionne. C'est souvent, une chanson va commencer drum and bass. Après ça, nous on rajoute les guitares ensemble. Après ça, il y a une mélodie de voix qui pop d'Eliane. Puis, tu sais, chacun a comme sa tâche dans la création,
0: ouais.
2: Je pense. Puis après ça, pour certaines pièces, on s'amuse puis on brasse un peu les cartes. Puis après ça, comme par exemple, sur cet album-là, il y a une chanson que j'ai écrit les paroles avec Félix. Puis on essaie de changer les rôles un peu des fois.
1: Ouais.
0: Ouais, il y a même une chanson où vous échangez d'instruments, mais bon, on va y revenir, là, celle-là.
1: C'est pas elle.
0: Un peu plus tard. Exactement, voilà. Donc, on a quand même un texte féministe. Là. Vous n'êtes pas entré vraiment dans votre réponse, dans le contenu de la chanson. Si vous ne voulez pas aller plus loin là-dedans, il n'y a pas de problème. Mais cependant, moi, quand j'entends ça, je pense tout de suite à Le Tigre, je pense au mouvement Riot Girl. Puis, j'ai l'impression que vous êtes une réponse montréalaise en ce moment à ce mouvement de musique féministe des années 90.
2: Mais c'est le fun d'entendre ça.
1: C'est très fun à entendre. Merci. Mais je veux dire, c'est juste quelque chose qui nous parle, je pense, à plusieurs de nous dans le band. C'est quelque chose avec lequel on résonne. Puis on les remercie d'avoir ouvert la porte pour qu'on puisse maintenant continuer à faire ce travail important, je pense.
0: Mm-hmm. Et d'ouvrir l'album avec une chanson qui porte ce message-là. Est-ce que c'était l'idée de dire, OK, on va faire vraiment un statement, on va le dire. Nous, on arrive avec ça, quelque chose qui... Puis la chanson, elle rentre au poste, là, on va se le dire aussi.
1: Oui, mais je trouve que comparé si on compare au premier, il y a pas mal... C'est un thème récurrent, quand même, dans les chansons de la sécurité, quand même. T'sais, si tu penses à « Dis-moi », « Hot Topic », je pense qu'il y avait l'aspect bouffe, qu'au départ, c'est un peu juste plus une petite blague, parce qu'on passe vraiment beaucoup de temps ensemble. Des fois, justement, sur la route, on a des petits, littéralement, ce qu'on appelle des sacs à snacks, où ce qu'on a chacun nos collations pour la route. C'est quelque chose, surtout que Lolo a commencé, parce que c'est la reine des snacks.
2: Ouais. J'arrive toujours avec un très gros sac qui est comme encombrant, puis il est toujours dans les jambes. C'est comme, non, touchez pas mon sac à snacks, j'en ai besoin. Donc, c'est ça.
0: Bon, alors vous aurez compris que le texte va vraiment dans le sens de la collation, le champ lexical de la collation, mesdames et messieurs. On y va avec la deuxième chanson tout de suite.

0: On est en pleine écoute commentée de l'album Bingo de La Sécurité. C'était la deuxième pièce, Deny. J'ai envie de vous demander qui compose. Et Laurent Sand, t'as peut-être déjà commencé à donner un petit peu la réponse. C'est-à-dire que tu nous as dit dans le petit segment précédent que tout le monde avait un peu son rôle dans la composition. Alors, je comprends que peu tout le monde compose, mais quels sont justement ses rôles? Comment ça se passe, la composition d'une chanson? Laurent Sand, je te laisse recommencer où t'avais laissé tantôt.
1: Plusieurs des chansons vont commencer comme drum and bass. Sinon aussi sur cet album-là, il y a comme des pièces que Félix a travaillé de son côté, comme Deny. En fait, c'est une maquette que lui avait faite de son bord, qu'il pensait peut-être utiliser pour son projet solo. Puis finalement, il a juste décidé de l'offrir au band. Puis à partir de ça, on a travaillé autour. Puis comme chacun a été chercher comme ses tones puis ses couleurs. Fait que je pense que c'est surtout, ouais, ça part toujours à la base drum and bass, puis après ça, on rajoute les couches par-dessus.
0: Le drum puis la basse, ce sont des instruments qu'on dit rythmiques en général, qui va dicter un peu finalement l'allure générale du reste de la chanson. Eliane, tu as, je crois, une formation en danse?
2: Oui.
0: Oui. Donc, le côté dansant, est-ce que c'est quelque chose qui aurait pu échapper au groupe, ou est-ce que c'est quelque chose qui était nécessaire pour toi?
2: Ben, c'est la manière que je vois la musique, c'est comme au travers le mouvement et vice-versa. J'ai fait des études en danse contemporaine, puis c'est vraiment ça que ma question principale de thèse, c'était comme la relation danse-musique. Fait que je pense que c'est comme une exploration constante, là.
0: Est-ce que dans La Sécurité, tu as l'impression de... Je suis pas en train de dire que c'est un projet académique, là, mais est-ce que tu as l'impression...
2: Des fois, on dirait qu'il y a des devoirs.
0: C'est-à-dire que tu as l'impression de continuer un peu ces réflexions-là avec le groupe?
2: Oui, mais je pense que je commence à... C'est ça, le prendre un peu plus comme un métier, puis ça prend beaucoup, beaucoup de place, puis je suis contente que ça soit comme ça. Fait que là, je pense que je l'approche un peu plus comme, justement, comme... comme une matière à travailler. Puis, tu sais, avec les shows constants tous les jours, ben me rappeler que ben, mon corps est entraîné pour être un outil de danse et de performance. Fait que je pense que j'approche plus les shows comme ça maintenant.
0: C'est très intéressant, ça. Et là, tu as mentionné matière à travailler. On va écouter la prochaine chanson et on va...

revenir après ça sur un peu les textures. Et puis, tu l'as mentionné aussi, Laurent Sand, comment tout le monde après ça arrive avec, on choisit nos tonalités, nos tones, etc. Et je pense qu'il y a beaucoup de travail en studio qui doit se faire comme ça aussi. Je regarde Manu qui est co-réalisateur de l'album. On va écouter Détour, puis on discute.

0: Détour, c'est une pièce de la sécurité que vous avez peut-être déjà entendue parce que ça fait déjà un certain temps qu'elle est disponible sur les plateformes, lancée en janvier 2025 déjà. Vous avez fait beaucoup de spectacles en 2025. Est-ce que c'était, tiens, Mélissa, pour, donner une idée aux gens de ce qui s'en venait au moment où vous êtes partie en tournée?
1: C'était le fun de jouer une nouvelle chanson, tout ouais. simplement. Puis, ça faisait quelque chose de rafraîchissant à jouer après avoir joué l'autre album beaucoup. Fait qu'on était excités de faire du nouveau avec cette chanson-là. Je sais pas, elle a comme un bon mood. Les gens sont toujours très contents de l'entendre. En fait, il y a beaucoup d'exclamations quand on commence la chanson. Je pense qu'elle est très écoutée. Puis les gens la reconnaissent immédiatement. On la joue généralement au début de notre set pour essayer de interpeller les gens. Puis ça fonctionne quand même bien.
0: Ben, j'en comprends que c'est un futur classique.
1: Oui, je pense que oui.
0: Bon, ça, c'est moi qui le dis.
1: Elle est bonne à jouer.
0: On parlait de texture juste avant. Je me disais que je voulais aller vers ça parce que, justement, tiens, on prend entre autres l'espèce de petit son de clavier que vous avez choisi là-dessus. Combien de temps on passe à choisir précisément le son de synthétiseur qu'on va mettre sur une chanson? Est-ce que ça se fait en studio? Est-ce que ça se fait en jam? Comment vous choisissez ces tonalités-là vers lesquelles vous allez aller?
2: Il y a comme,
0: Manu, qui est co-réalisateur de l'album, mais t'étais pas sur, t'as pas co-réalisé celle-là.
2: Dans le fond, c'est ce que tu me disais. Ces deux tonnes-là.

0: Qui sont sortis en single, j'étais au studio mais pour prendre des photos, puis j'ai fait des claps sur la chanson qu'on vient d'écouter, mais j'étais pas encore co-réalisateur.
1: OK.
0: Mais dans le fond, pour les intégrer à l'album, je les ai remixés un peu, fait que c'est pas exactement le même mix que le EP.
1: Donc,
0: J'étais
1: tu y as
0: pas
1: retouché un peu. Et
0: tout à fait.
1: quand ils arrivent en studio, est-ce qu'ils sont déjà prêts? Est-ce qu'ils ont déjà des tones très précis avec lesquels ils travaillent? Ou est-ce que toi, tu travailles un peu aussi avec eux autres là-dessus?
0: Ben, comme mettons dans le cas des synthétiseurs, il y a des tones de synth qui sont déjà setés au local, puis qui existent depuis longtemps. Puis il y en a que c'est vraiment plus improvisé en studio. Là, tu sais, une journée où ce qu'on était comme moi, Mel, Eliane, puis on était sur le mini-moog, puis je pense qu'on a juste comme fait n'importe quoi, puis on a fait le tri après. Fait que ça arrive aussi. Fait que j'ai un peu des deux.
1: Oui, ça prend une part d'expérimentation, ça veut dire. Puis j'ai envie de vous demander à quel point vous vous cassez le bessic, donc au local, à dire OK, il faut vraiment que ce soit ça, c'est la tonalité parfaite, ou on se dit comme ah, c'est un peu plus aléatoire, puis ça sonne bien, puis on va avec ça.
2: On dirait que c'est genre, c'est comme quand tu le sais, c'est juste, ah, ça marche. C'est souvent plus en image, comme par exemple, je veux dire, ah, je veux que plus ça soit comme une alarme de prison. Mais c'est comme, ok, c'est pas assez prison, plus prison. Ou comme,
3: plus
4: prison. Inquiétant,
2: plus inquiétant,
1: ça, on va
2: plus
1: se le dire, là, il n'y a
2: gentil.
1: pas de preset
2: Ouais.
1: prison, hein, sur
2: Non.
1: un synthétiseur, fait qu'il faut vraiment travailler.
2: Ah, ben, j'ai inventé le son.
1: J'adore ça.
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1: On continue avec Power Snoozer, cette écoute commentée.

Power Snoozer de la sécurité. On écoute leur album Bingo. Et là, c'est drôle qu'on ait un exemple qui soit probant par rapport à ce qu'on disait juste avant sur les textures. Mais là, vous m'avez dit qu'il y avait des sons ici qui voulaient rappeler le cadran le matin, parce que snoozer, ça veut dire... Ben, j'ai fait ça plusieurs fois ce matin, d'ailleurs, en me réveillant. Là, on remet le cadran dans 5-10 minutes.

0: Laurent-Sanne, il y a des sondes de cadran là-dedans?
1: Mais pas des vrais sons de cadran, mais des sons imités par le synthétiseur d'Eliane.
0: Donc, Eliane, tu l'as cherché, là. Tu t'es dit vraiment, là, on va le trouver, le son qui rappelle le cadran.
2: Oui.
0: Oui. Bon, ben, ça nous donne un exemple vraiment très concret de ce qu'on disait.
3: Et complètement différent.
0: Dans la chanson, on parle, j'ai l'impression, d'une espèce de rythme effréné de nos vies, qu'il faut justement se lever, puis envoyer par là. Notre quotidien dans la biographie, vous parlez aussi d'insomnie. Je me suis dit, ah, tiens, de l'insomnie, mm-hmm. Power Snoozer, des nuits de la ville, des nuits de Montréal. Là, je me suis demandé, qu'est-ce qui fait que Montréal, c'est une ville qui vous inspire? Qu'est-ce qui fait que venir de Montréal, ça vous rend différent des autres? Et là, vous vous promenez un peu partout autour de la planète ces temps-ci. Mélissa, toi, qu'est-ce que tu penses que ça fait de différent? Qu'est-ce que ça vous donne de différent?
3: Ben, si je compare Montréal à des autres villes qu'on a vues, mettons, dans la tournée ou par le passé, je trouve que c'est une ville qui est bien équilibrée, d'une certaine manière. Tu sais, c'est pas particulièrement dangereux, c'est riche en culture, c'est riche parce qu'on utilise deux langues, c'est petit mais c'est grand en même temps, c'est familier, puis tu peux aussi complètement te dépayser si tu vas dans d'autres petits coins de Montréal qui sont pas trop centraux. Fait que je sais pas, je trouve que Montréal, c'est bien dosé comme ville. On pourrait se passer un peu de travaux et de trous, mais à part de ça, c'est vraiment c'est chic.
0: Le côté francophone et anglophone que tu viens de mentionner, on va l'entendre dans la chanson Princesse qui suit. On va en parler un petit peu par la suite.

0: C'était la chanson Princesse de la sécurité. Vous aurez peut-être remarqué ce texte qui est chanté en français et en anglais. Eliane, est-ce que c'est une réflexion consciente de ce choix d'utiliser les deux langues? Si oui, pourquoi?
1: Elle parle d'une relation qui était compliquée. Puis une personne dans la relation, sa langue maternelle, c'est le français. Mm-hmm. Puis l'autre, c'est l'anglais.
0: Ah,
1: ben, disons, ouais. Mettons, mm-hmm. pour cette histoire. Alors, parfois, il y a des choses qui se traduisent pas bien d'une langue à l'autre, surtout quand t'es en train de te chicaner.
0: Ah, c'est vrai, ouais, ouais,
1: fait
0: ouais.
1: Fait que c'est genre de lost in translation, comme je dis à un moment donné. Something, something, I don't know. C'est comme... C'est l'image un peu de... C'est ça. Un argument qui a encore plus de mal à se développer ou de se résoudre parce que à cause de la...
0: Des langues,
1: bien l'incompréhension.
0: Ben oui, il n'en demeure pas moins que c'est aussi un trait de Montréal, comme Mélissa l'a mentionné juste avant. Et là, vous vous promenez de plus en plus partout dans le monde de pouvoir avoir cette... Est-ce que c'est un avantage, en fait, de pouvoir chanter en anglais et en français? Est-ce mm-hmm. que ça vous donne... Qu'est-ce que ça fait de plus ou de moins, Eliane?
1: Ben, pour moi, ça me sécurise parce que c'est comme ça que mon cerveau, il fonctionne.
0: Okay.
1: Je suis née de parents québécois en Alberta.
0: Okay.
1: Fait que j'ai fait mon secondaire en anglais. Mais je parlais français à la maison. Je passais mes étés au Québec. Ça me fait plaisir de pouvoir décrire les choses dans la manière la plus juste, dépendant de qu'est-ce que le sujet, il est. Oh, oh. J'ai oublié comment faire les gens.
0: Là, c'est le côté anglophone, peut-être qu'il ressort. On va écouter tout de suite la chanson titre de l'album. Elle s'intitule Bingo.

0: On est en pleine écoute commentée de l'album Bingo, et ça, c'est la pièce titre de l'album. Le groupe, c'est La Sécurité. Félix Bédéfossé, qui est au microphone. Je suis en compagnie de Eliane, qui est chanteuse, de Manu, qui est co-réalisateur de l'album, de Laurent Sanne, qui joue de la guitare, des claviers, et de Mélissa, qui joue aussi de la guitare et des claviers. Et cette chanson, donc, Bingo, elle, oui, a donné son nom à l'album. Et là, on s'est mis, pendant qu'on l'écoutait, à discuter aussi de tout ce qui est le visuel qui entoure l'album et le groupe, et c'est Mélissa qui s'occupe de ça. Et Mélissa, tu nous as dit, enfin, j'ai réussi finalement à rentabiliser mon bac en art ou quelque chose comme ça.
1: Ouais.
0: Et oui, on en rit un peu, mais par contre, c'est vrai, c'est intéressant de dire que tu as étudié en art visuel à Concordia, c'est
1: oui,
0: ça?
1: Oui. Ouais.
0: Et donc, de créer tout le visuel de ton groupe, est-ce que c'est quelque chose qui est facile pour toi, ou est-ce que c'est quelque chose qui te demande d'ajouter aussi la vision un peu de tout le monde? Comment tu fais ça? Comment tu considères ça?
1: J'ai de la misère à déléguer, fait que ça c'est déjà en partant, c'est difficile de j'aurais de la misère à dire à quelqu'un ben fais ci, fais ça, puis genre je serais comme un genre de backseat driver gossant qui dit ça c'est pas à mon goût, puis j'aime pas ça, fait que je me dis bah aussi bien le prendre en charge moi-même.
0: Tu lead le truc là.
1: Ouais. Puis j'ai pas vraiment demandé à personne son avis avant l'aspect final, où est-ce que c'était dû, puis j'étais comme j'ai fait ça tout le monde, j'espère vous aimez ça, j'ai fait ça pour les deux pochettes de l'album.
0: Et qu'est-ce qu'on voit sur cette pochette?
1: J'ai une grosse collection de vieux magazines des années 50, 60, 70. Puis le petit chien qu'on voit sur la couverture, c'est comme une publicité dans un magazine pour un genre de chien mécanique qui fait de la musique, comme une radio.
0: Parce que
1: c'était comme un genre d'hybride bizarre.
0: Oui.
1: Puis okay. Il était comme très, très... C'était tout petit là, que j'ai grossi. Puis c'est pour ça qu'on voit comme plein de petits points dessus.
0: Ouais.
1: Je voulais que ce soit un peu comme la mascotte, mais tu sais, un peu comme Bingo, comme le chien, mais aussi comme Bingo,
0: jeu.
1: Mais tu sais, dans le fond, Bingo, je voulais pas que ça soit clairement un jeu de Bingo.
0: Ouais.
1: J'aurais pu juste aller là-dedans, puis j'étais comme, c'est un peu dull. À l'intérieur, il y a des crottes de fromage que j'ai pris en photo pour. Il y a un petit aspect ludique. Il y a des snacks. Il y a des popcorn, des pop rocks.
2: Il y a des brosses à dents.
1: Pas oublier. Des brosses à dents.
2: Faut pas oublier.
1: J'ai essayé de mettre un petit peu de tout le monde dans la pochette. Donc, c'était comme un peu mon mandat. Que ça soit le fun, intéressant, mais aussi qu'il y ait une signification à chaque élément qui était.
0: Donc, aux gens à la maison, là, ne vous contentez pas d'aller streamer le tout sur les plateformes.
1: Achetez, y a beaucoup plus.
0: Regardez le produit physique, parce qu'il y a beaucoup de travail derrière tout ça. La chanson Chill Pill suit immédiatement.

0: Chill Pill, c'est peut-être la chanson la plus douce de l'album Bingo. Et encore là, doux, c'est relatif, hein, dépendamment de qui l'entend. Mais c'est aussi, vous m'avez dit, probablement la plus ancienne chanson. Eliane, ça vient d'un ancien groupe à toi, ça?
1: Oui, c'est une chanson que j'ai écrite seulement genre en... justement, près 2017.
0: OK.
1: Que dans ce temps-là, j'avais un groupe qui s'appelait Dates. Et je jouais de la batterie en chantant. Certaines chansons, puis la bassiste chantait ses chansons en jouant de la basse.
0: Mm-hmm.
1: Puis, dans le fond, je pensais... Et tout un peu resté comme... Ce groupe-là, ça n'a pas fonctionné finalement. On a décidé de faire d'autres choses, de passer à d'autres choses. Puis, je finissais mon bac en danse à ce moment-là, puis je m'en suis servi dans une composition chorégraphique que j'ai faite sur d'autres danseurs.
0: Okay.
1: Je l'ai enregistré puis je m'en suis servi comme soundtrack dans la pièce. Fait que j'avais une genre de version maquette faite avec Félix, justement.
0: Félix Bellé, le bassiste,
1: ouais. Puis Marc-Antoine Barbier de Chose Sauvage. On avait fait ça au local, okay, super longtemps. Il y a de la flûte dessus, là. C'est vraiment autre chose. Puis, ouais, fait qu'on dirait que, vu que dans, sur le premier album, Mélissa, elle avait apporté une chanson au band qui s'appelait Canine, que c'était vraiment... un slow qu'on trouvait que ça venait donner un petit moment de, ben, de respiration, de repos dans l'intensité de l'album.
0: Mm-hmm.
1: Je trouvais que le deuxième album, ce serait cool d'avoir un moment slow de gym de secondaire.
0: Ben merci de nous donner le temps de respirer, c'est gentil, on apprécie en tant qu'auditeur. Non, mais ça fait effectivement une belle variété dans l'album, ça c'est certain. Puis Manu, comme co-réalisateur, quand tu dois travailler avec une chanson comme ça, qui a d'autres vies, comment tu l'as pris celle-là?
2: Ben moi l'affaire qui est drôle, c'est que j'étais supposé de réaliser l'album, ben le EP de Dates en 2017.
0: Okay.
2: Puis ça s'est jamais passé. Fait que quand je suis arrivé pour faire cet album-là, j'étais comme, ah ouais, cette toune-là est encore dans le décor. Elle a presque 10 ans.
0: Elle est pas morte.
2: Ben, tu sais, à un moment donné, je pense qu'il faut que ça sorte, là.
1: Ouais,
2: c'est ça. Fait que, ben oui.
0: Fait que vous avez travaillé les textures pas mal, j'ai l'impression, parce que là-dessus, moi, en tout cas, quand je l'écoute, j'entends vraiment beaucoup de tons différents.
2: Oui, c'était comme un, c'est ça, c'est un slow, mais qui est quand même un, quand même assez heavy, puis une fin un peu doo-wop avec les bacs, là. C'est ça, c'est le genre de chanson qui a eu plusieurs vies. Puis c'est drôle que ça soit cette version-là qui est comme officielle, mais
1: mm-hmm,
2: sans regret, là. Je sais pas pour...
0: Ben voici la version officiellement officielle de Chill Pill et on continue avec Trixie, cette écoute commentée.

0: En tant que collectionneur de vinyle un peu maladif, je viens d'apprendre qu'il y a une version verte de cet album, Vert Pickle, m'a-t-on dit,
1: qui était... International Pickle Splatter.
2: C'est ça, la couleur.
0: C'est incroyable. C'est merveilleux, qui a été vendu déjà dans quelques concerts en Angleterre, à Barcelone, au cours des dernières semaines. Il y aura aussi une version rose slushy, bubblegum?
2: Bubblegum slushy.
0: Bubblegum slushy.
2: Sinon, c'est noir.
0: Noir, noir comme vos âmes.
2: Oui, c'est
0: OK,
2: ça.
0: Bon, on va dire ça comme ça. Cela dit, avec ça m'a fait réaliser que vous avez commencé à jouer votre album déjà sur les scènes internationales. Vous avez des spectacles qui s'en viennent au Québec, oui, notamment Festival d'été de Québec, il y a Saint-Casimir aussi. Bon, il y a plusieurs dates qui sont déjà annoncées.
2: On n'a pas oublié Cher Blues.
0: Cher Blues, pardonnez-moi, ouais. Ben, effectivement, on les oubliera pas. Et puis, il y a une tournée, encore une fois, en Europe, beaucoup en Angleterre. Comment vous, ce qui s'en vient cet été, comment vous entrevoyez cet été-là, Laurence Anne? Ça fait un petit bout que je t'ai pas entendu. Ça va être pas pire, ça?
1: Gros été.
0: Ouais.
1: Oui, on est beaucoup sur la route. Pas beaucoup de vacances pour nous. Mais c'est bien. Je pense que être sur la route, ça nous permet quand même aussi de pouvoir parfois arrêter voir des châteaux. Donc, tu sais, c'est un peu ça, les vacances. mais oui, c'est ça. Cet été, on s'en va dans des pays où on n'est jamais allé encore. Entre autres, la Roumanie, la Tchéquie, l'Autriche, la Suède.
0: C'est incroyable, quand
1: ouais,
0: même.
1: Ouais. Puis, on s'en va comme... c'est ça. On n'a aucune idée de ce qui nous attend vraiment, mais on y va toujours au jour le jour.
0: Ça pourrait exploser, là, pour vous. Là. C'est-à-dire que vous allez sur les scènes internationales dans les prochains mois. Vous avez déjà commencé au cours des dernières années. Il y a eu une tournée avec The Rapture, entre autres. T'sais, c'est un gros groupe du mouvement dance punk du milieu des années 2000. Vous vous inscrivez aussi là-dedans. Il y a de plus en plus de gens qui vous suivent. Est-ce que vous appréhendez la suite de manière positive, négative, avec anxiété? Mélissa?
2: Je suis en parade, là. Je regarde ça. on y va, on va voir qu'est-ce qui se passe. On va s'adapter aux besoins. Jusqu'ici, tout va bien. Je regarde ça au jour le jour. Pas trop loin dans le tourbook. Je suis comme, OK, aujourd'hui puis demain, ça ressemble à quoi? Mm-hmm. Puis on va pas s'enfler la tête ou faire des prédictions. Je pense que ça se passe bien pour l'instant. Puis je pense que ça peut juste être égal ou meilleur.
0: Et puis, ça va demander aussi de conjuguer tous les projets musicaux de tout le monde. Je vais encore me retourner vers Laurence, parce que tu as ton propre projet. Félix mm-hmm. Bellil aussi, il n'est pas ici, mais il a Chose Sauvage. Bon, tout le monde a un peu aussi ses autres projets autour de ça. Tu vas arriver à conjuguer tout ça, toi, Laurence?
1: Ben, jusqu'à date, ça s'est bien passé. Pour le premier album, quand on a sorti Stay Safe, le mien est sorti quelques mois après, puis on a réussi comme à alterner un peu nos tournées. Mm-hmm. Puis je crois qu'il y a une fois où j'ai dû m'absenter.

0: chanter, puis qu'on me remplaçait sur une tournée parce que j'avais déjà mes propres spectacles. Mais là, tu vois, en ce moment, je travaille sur un album, puis je sais pas exactement quand est-ce ni comment je vais le sortir. Tu sais, ça va dépendre.
1: Tu veux prendre le temps de regarder justement
0: c'est
1: comment
0: ça.
1: Les choses vont se développer. La prochaine chanson qu'on va écouter, c'est toi qui la chantes, Laurence Anne, elle s'appelle Nana.
0: Ouais.

0: C'est Nana sur les ondes d'ici Musique Rock. Félix Bédéfossé, microphone avec la sécurité. On est toujours dans cette écoute commentée de l'album Bingo qui se termine tranquillement parce que ça, c'était l'avant-dernière chanson. Laurence Anne qui chante, on l'a mentionné. Et Eliane, tu me disais que tout le monde, ou ben, peut-être pas tout le monde, mais il y a eu des changements de personnel ou de position pour cette chanson-là.
1: On faisait juste faire un jam, puis c'est ça. J'ai été batteuse dans le passé, puis des fois, je m'en nuit de ce rôle-là.
0: Ah oui?
1: Je pense que j'avais juste envie de le faire pour le fun. Fait que on avait juste commencé ce petit beat-là. Ouais, je suis comme, OK, I want a drum.
2: Ouais. fait que on a fait des guits ensemble, puis ouais. Toi, tu drumais. Puis là, t'es arrivé, puis là, il y avait rien. Puis là, t'as dit, dans le fond, ouais. Lolo pourrait la chanter, celle-là.
1: Ouais.
0: Et on va y aller avec la dernière chanson maintenant de l'album qui s'intitule « Ketchup ».

0: Est-ce qu'on comprend que la conclusion de l'album, c'est « L'affaire est ketchup » ?
1: Ouais.
0: Le 20 juin, vous allez être à Saint-Casimir, le 14 juillet au Festival d'été de Québec. Il y aura Pop Montréal en septembre, on l'a dit, il y a Cher Blues aussi au travers de ça, ainsi qu'une petite tournée européenne dans le milieu de l'été. Puis, vous avez fait aussi un dans le Dôme, hein, donc ici musique, rock avec la Société des arts technologiques, un concert qui est disponible sur audio. C'était le 16 avril dernier, donc performance immersive, amplifiée de visuel à 360 degrés. Franchement, j'ai envie de juste vous demander, en terminant, comment ça s'est passé, parce qu'on va aller en écouter un extrait de ce spectacle-là. Qu'est-ce que vous en retenez de votre expérience dans le Dôme de la Sarthe?
1: C'était vraiment le fun de jouer avec des projections. Je pense que c'était la première fois. On a déjà eu des projections derrière nous, mais de pouvoir jouer en les regardant en même temps, c'était quand même trippy. Oui, puis ça faisait plusieurs mois qu'on n'avait pas joué de concert. Fait que c'était comme notre retour... Notre grand retour.
2: Ouais, c'était le premier 2026, effectivement. Ouais,
3: c'était comme le kick-off de l'année, mettons.
2: Je me serais juste passé du kick que j'ai donné à la barrière en métal.
0: À la toute fin, c'est ça, tu t'es fait mal un peu, là, puis, mais bon.
2: Je traîne encore la blessure, mais écoute, c'est ça le rock. Hein.
0: Ben, on va aller réécouter ce spectacle-là, et puis on va prier pour toi pour que tu te remettes le mieux possible. Vous étiez la sécurité, donc Laurence Anne, Mélissa, Eliane et Manu, co-réalisateur de l'album. Il y a aussi Kenny et Félix Bellil qui n'étaient pas ici aujourd'hui. Merci beaucoup d'avoir passé ce temps-là avec nous.
1: Merci.

0: Merci. J'aimerais dire bonjour à toutes les gens qui nous écoutent en ondes ici.
1: C'est cool.
0: Bravo à ici, Rock, c'est nouveau. Rock, c'est nouveau. On va vous montrer comment.

À la barre de Soul la nuit, Stanley Péan, et à notre sélection pour la prochaine heure, Anderson .Paak avec Smokey Robinson, The Internet, Daniel Caesar en duo avec Kali Uchis, Samfa, Lian La Havas, Alex Isley, Giveon, Khalid, ainsi que FKJ. Pour lancer le bal, la formation Outkast avec Andre 3000 au chant. Prototype, une inoubliable ballade issue du double album Speaker Box, The Love Below, paru chez Arista en 2003. Pour obtenir ce son de guitare psychédélique et vaporeux si particulier, Andre 3000 et son musicien Kelton Kevin ont d'abord enregistré les accords normalement, puis les ont inversés sur la bande audio, de manière à ce que les notes soient entendues à l'envers. Après quoi, nous écouterons Love Like That, une piste de Those Feels Again, le deuxième album de Snow Allegra, une production Artium de 2019.

Tiré de l'album French Kiwi Juice du multi-instrumentiste français FKJ, la chanson Vibin' Out mettait en vedette la chanteuse américaine O, avec trois paires de parenthèses. Ce titre et cet album ont été produits par la firme Roche Music en mars 2020.

2017. Vous avez ensuite entendu Location par le chanteur américain Khalid, morceau sorti initialement en single en mai 2016, en guise de prélude à la parution de l'album American Teen sous étiquette RCA. Enchaînons avec Jezebel, l'un des morceaux phares ajoutés à l'édition Deluxe du deuxième disque de Giveon, l'album Beloved Act 2, paru chez Epic en mai 2026. Une œuvre profondément marquée par le concept de responsabilité amoureuse, Giveon y aborde les hauts et les bas des relations modernes à travers le prisme de sa voix de baryton caractéristique.

Sorti en février 2026, la chanson Sweetest Lullaby a servi de premier single officiel pour lancer l'album When the City Sleeps, le tout premier d'Alex Isley pour un label majeur, en l'occurrence Free Lunch, étiquette associée au groupe Warner. Un disque auquel nous reviendrons d'ici peu, il va sans dire. Alex Isley, je crois vous l'avoir dit, est la digne héritière d'Ernie Isley, guitariste, batteur et membre fondateur de la légendaire formation The Isley Brothers. Poursuivons avec la chanteuse britannique Liane La Havas et sa chanson Green and Gold, une plage de son deuxième opus, Blood, dévoilée le 24 juillet 2015, juste avant la sortie de l'album une semaine plus tard sous étiquette Nonesuch. Après cela, nous écouterons un autre artiste originaire de la Grande-Bretagne, Sampha, dont la chanson Plastic 100 Degrees Celsius est tirée de l'album Process, une production Young Turks récompensée en 2018 par le prestigieux Mercury Prize.

tout premier single officiel qui a lancé Freudian, le premier album de l'auteur, compositeur, interprète canadien Daniel Caesar. La chanson Get You mettait à contribution la chanteuse Kali Uchis. Ce titre est sorti initialement le 20 octobre 2016 avant d'être inclus dans l'album complet paru le 25 août 2017 sous étiquette Golden Child. Voici maintenant la chanson Girl du groupe de Neo Soul, The Internet, mettant en vedette le producteur Ketranada. Deuxième single officiel de Ego Death, une production Odd Future Records distribuée en partenariat avec Columbia. On se rappellera que ce disque a atteint la 3e place sur le palmarès Billboard R&B Albums, la 9e au classement Billboard Top R&B Hip Hop Albums, et qu'il fut le tout premier album du groupe à entrer dans le classement principal américain, atteignant la 89e position du Billboard 200.

Sorti en single le 4 avril 2019, accompagné de son vidéoclip promotionnel, la chanson Make It Better d'Anderson .Paak bénéficiait grandement de la participation du légendaire Smokey Robinson, celui que Bob Dylan avait qualifié de plus grand poète de la chanson américaine populaire. Elle est sortie tout juste une semaine avant la parution de l'album Ventura, le 4e d'Anderson .Paak, une production de la maison Aftermath. Anecdote amusante, quand Anderson .Paak a invité le pilier de la Motown à collaborer avec lui, il s'attendait à ce que Smokey écrive ses paroles à l'avance. Au lieu de ça, Smokey Robinson s'est assis sur le canapé du studio à écouter l'instrumental une seule fois, puis a demandé à Anderson .Paak ce qu'il voulait raconter. Une fois l'idée de la relation amoureuse de longue date à raviver posée, Smokey a écrit son texte en moins de 30 minutes directement sur son téléphone cellulaire. Et c'est déjà le moment pour moi de vous tirer ma révérence au son d'une version instrumentale de la même chanson. En terminant, merci à Yannick Roberge à la console technique, au choix musical, à la recherche au microphone, c'était Stanley Péan. Bonne fin de nuit et à bientôt, j'espère.

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Ah bonjour à vous, chers amis mélomanes. Je m'appelle François Lemay, vous syntonisez ici musique et j'ai une belle proposition pour vous ce matin. On va ouvrir ensemble le livre « Images pour piano » de Claude Debussy, album à savourer longuement sans se presser. Par exemple, avez-vous déjà aimé ça, vous lancer des pierres dans l'eau d'un lac puis voir les beaux reflets là, qui se produisent? Ben, c'est un peu ce que nous procure l'image « Reflet dans l'eau » de Debussy, qui écrit à son éditeur à l'époque à propos de ces fameuses images. C'est un ensemble harmonieux de pièces qui trouveront leur place à gauche de Schumann ou à droite de Chopin. L'image reflet dans l'eau est-elle à droite ou à gauche, à votre avis, de Chopin ou de Schumann? Je vous laisse décider. Vous écoutez quand le jour se lève.

Le cantique de Jean Racine de Gabriel Fauré, c'était le violoniste Daniel Hope, le chœur de la radio et l'orchestre de chambre de Berlin dirigé par John Rutter. C'est le moment des informations d'ICI Musique. Je m'appelle François Lemay. On se retrouve dans quelques secondes.

0: Bonjour, ici Karine Matteu. Voici les informations. Mark Carney est en Europe afin de participer au sommet du G7 qui se tiendra la semaine prochaine à Évian, en France. Le premier ministre a d'abord prévu de rencontrer des dirigeants européens et même de visiter le village de ses grands-parents en Irlande. Par ailleurs, son gouvernement a inauguré une stratégie alimentaire afin de permettre aux Canadiens d'avoir plus facilement accès à des aliments locaux à des prix plus abordables. Le plan présenté par le premier ministre prévoit des investissements $1 milliard pour construire des centres de distribution alimentaire où les petits détaillants pourront s'approvisionner directement auprès des agriculteurs. Ottawa va aussi allouer $750 millions aux serres et à la culture hydroponique au pays pour encourager la production de fruits et légumes toute l'année, y compris dans les communautés nordiques. À Québec maintenant, les travaux parlementaires se terminent aujourd'hui à l'Assemblée nationale. Les députés sont parvenus à faire adopter plusieurs projets de loi hier. Le Québec est notamment devenu la première province canadienne à légiférer sur les boissons énergisantes caféinées. Il sera maintenant interdit de vendre ces produits aux moins de 16 ans. Un autre projet de loi a été adopté, celui communément appelé la loi Gabi-Renault, qui vise à permettre aux femmes de faire une demande pour obtenir les antécédents de violence d'un partenaire intime. Et en terminant, aux États-Unis, le président américain Donald Trump a de nouveau fait volte-face en annulant les frappes contre l'Iran qui étaient prévues hier soir. Le dirigeant républicain affirme avoir pris acte du fait que les négociations entre les partis ont progressé au point où il ne resterait qu'à finaliser un accord. Téhéran dément toutefois qu'un accord final soit prêt et affirme qu'aucune décision définitive n'a été prise. Voilà, c'était les informations.
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5: Il est 5h32, 6h32 dans les Maritimes. Bonjour, bonjour, je m'appelle François Lemay. C'est quand le jour se lève.

Thomas Dunford, luthiste, musicien d'exception, touche à tout, solo, continuo, musique de chambre, direction d'ensemble, entre autres son ensemble Jupiter. Alors, il est très polyvalent. Thomas aime autant jouer de la musique baroque qu'il aime improviser sur la musique des Beatles, sans aucune frontière d'ailleurs. C'est notre genre, ça. On aime beaucoup ça le matin. On l'écoute ici en solo dans la suite BWV 1007 de Jean-Sébastien Bach, qu'on entend habituellement au violoncelle.

Un nouveau concerto brandebourgeois de Bach imaginé par le hautboyiste Bruce Haynes. C'était la bande Montréal Baroque dirigée par Eric Mills. Et ça me fait penser d'ailleurs que le Festival Montréal Baroque est de retour sous la direction artistique des flûtistes Mathias Mata et Vincent Lauzé et leurs complices. Et encore une fois cette année, le festival promet d'être festif avec sa parade extérieure dans le Vieux-Montréal ou dans les lieux de concert choisis du 16 au 21 juin. On y reviendra au fur et à mesure. Alors tout ça nous mène à 6h, à 7h dans les Maritimes. Bonjour, bonjour, je m'appelle François Lemay. Sur ici musique, c'est quand le jour se lève. Et là, on s'en va en Irlande avec le compositeur John Field, l'inventeur du nocturne. On va écouter le divertissement pour piano et orchestre de John Field. C'est interprété par Michael O'Rourke et les London Mozart Players. Ils sont dirigés par Mathias Bamert.

Le divertissement pour piano et orchestre de John Field, c'était Michael O'Rourke et les London Mozart Players, dirigés par Mathias Bamert. Pour obtenir et consulter les détails des musiques diffusées à l'émission, ça se passe sur Radio-Canada Audio.

C'est un trio de Beethoven qui nous mène aux informations. Donnez-moi de vos nouvelles, ça me fait toujours plaisir de vous lire. 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Sur ICI Musique, c'est moi-même, François Lemay, qui vous accompagne et on se retrouve après les informations.

Bonjour, ici Karine Matheux. Voici les informations. De nouveaux développements ce matin au Moyen-Orient. En Iran, le gouvernement a détaillé le contenu d'un protocole d'entente qui vise à mettre fin au conflit avec les États-Unis. Selon Téhéran, l'accord qui doit encore recevoir le feu vert des autorités prévoit notamment une levée des sanctions américaines et la fin du blocus américain des ports iraniens. L'agence de presse iranienne Meher affirme pour sa part que le projet d'accord prévoit une cessation permanente et immédiate des hostilités sur tous les fronts. Selon Donald Trump, la signature de cet accord pourrait se faire au cours du week-end, moment à partir duquel le détroit d'Ormuz pourrait rouvrir officiellement. Le ministre responsable du commerce entre le Canada et les États-Unis espère toujours en arriver à une entente commerciale avec les États-Unis. Dominique Leblanc s'attend à ce que des accords bilatéraux soient négociés avec les États-Unis pendant qu'Ottawa cherche toujours à prolonger l'accord de libre-échange Canada-États-Unis-Mexique. Ces commentaires font suite à la déclaration de Donald Trump, selon laquelle il ne cherche pas à obtenir un renouvellement de la CEUM. Entre-temps, le report de l'inauguration du pont Gordie Howe, qui relie Windsor et Détroit, le plus important passage frontalier entre le Canada et les États-Unis, représente un coup dur pour l'économie de la région. Et en terminant, c'est parti pour la Coupe du monde de soccer. Le premier match a été disputé hier au stade Azteca de Mexico. Le match d'ouverture opposait le Mexique, l'un des pays hôtes, à l'Afrique du Sud, qui s'est incliné 2-0. Le duel a été précédé par une cérémonie d'ouverture devant des dizaines de milliers de spectateurs venus assister à l'événement. L'équipe canadienne amorce la compétition cet après-midi à Toronto en affrontant la Bosnie-Herzégovine. Voilà, c'était les informations.

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5: Il est 6h32, 7h32 dans les Maritimes. Je m'appelle François Lemay. Nous sommes sur Ici Musique. C'est quand le jour se lève.

Avec le soleil et la chaleur qui sont de retour, c'est la même chose pour les festivals. Entre autres, je pense au Festival de musique de chambre de Montréal, dirigé par M. Denis Brott, qui a célébré ses 75 ans cette année, qui est toujours très actif en musique et auprès des jeunes. Coup de chapeau. Le festival est en cours, il se termine le 21 juin prochain. Et dimanche 15h à la salle Bourgie, on nous propose Célébration Chopin, Nocturne, Polonaise, Valse, Étude et Scherzo sont au programme, en plus du seul et unique trio pour piano et cordes de Frédéric Chopin. Tout ça accompagné par le pianiste ukrainien Eliav Tcharenko, le violoniste Kevin Chou et la violoncelliste Johanna Prodanova. Vous trouverez bien sûr toutes les informations sur le site du festival, mais nous, en avant-goût, on vous offre un extrait du trio pour piano et cordes de Chopin parce que la vie est bien faite.

Le final du trio pour piano et cordes de Chopin qui sera présenté au Festival de musique de chambre de Montréal dimanche 15h à la salle Bourgie. Et nous, on poursuit avec un concerto de Georges Frédéric Händel.

un concerto grosso de Georges Frédéric Händel. Et dans quelques instants, il sera là. Est-ce qu'il a l'air de mauvaise humeur? Ben non, il sourit. Olivier Robillard-Lavaux sera là pour vous faire déjeuner en paix. Je m'appelle François Lemay. Quand le jour se lève, se poursuit sur UCI Musique Classique. Moi aussi, des fois, je suis de bonne humeur. Même aujourd'hui.

Quand j'aime une fois, j'aime pour toujours. C'est Richard Desjardins. Je vous souhaite la bienvenue à Déjeuner en paix. À cette émission qui vous provient en direct depuis le Studio 3 de la Maison de Radio-Canada à Montréal. Notre dernière de cette 7e saison, dernière de la programmation régulière, puisqu'à compter de lundi, c'est Geneviève Venn qui sera avec vous à Déjeuner en paix. Donc aujourd'hui, pour cette dernière, évidemment, on dévoile les positions 1 et 2 de notre palmarès des groupes francophones canadiens préférés des auditeurs. On aura une paire de billets à faire tirer pour les Franco de Montréal, une paire de billets pour le spectacle du groupe rock Fudge. On va parler de Thomas Fersen, qui est d'ailleurs au Québec ces jours-ci, qui a lancé un disque et même un roman il n'y a pas si longtemps. Et puis, je vais vous donner tous les détails à propos du spectacle Jean Leloup, les 30 ans du Dôme, pour la suite du Dôme, qui sera présenté en direct sur nos ondes dimanche soir à compter de 21h. C'est un spectacle qui sera présenté à la place des festivals dans le quartier des spectacles à Montréal. C'est gratuit, vous pouvez venir, mais si vous habitez loin, vous brancherez sur Ici Musique à compter de 9h dimanche. Donc, c'est notre programme. Je vous souhaite une excellente journée, un bon vendredi. Voici Jour et Nuit.

Je n'ai plus l'âge que j'ai, c'est Josiane Paradis, une pièce que lui a composée Stéphane Lafleur de la formation avec pas de casque. C'est arrivé un 12 juin, on quitte le monde de la musique ce matin pour parler loterie. Ça se passe à travers tout le Canada, puisque pour la première fois de l'histoire, les Canadiens pouvaient remporter, grâce à une toute nouvelle loterie, un gros lot. C'est le 12 juin 1982 qu'a eu lieu le premier tirage du loto 649. Première loterie pan-canadienne à permettre aux joueurs de choisir leur propre combinaison chanceuse. Cette loterie a fait extrêmement jasé à l'époque pour plusieurs raisons. D'abord, son gros lot de 500 000 $, là, c'est sur une coquette somme pour l'époque. On parle d'environ 1,5 million de dollars en 2026. Ça attirait beaucoup de joueurs. Mais en plus, le Canada vivait une récession au début des années 80. Donc, cette idée de devenir riche du jour au lendemain faisait rêver. C'est encore un peu le cas. Par exemple, au Québec, avant même l'apparition du 649, on avait noté une augmentation de 10% des ventes de billets de loterie chez Loto-Québec. Donc, un contexte favorable, un gros lot alléchant, combinaison qu'on peut choisir. C'était parti pour le 649. Or, le premier tirage du 12 juin 82 n'a pas fait de gagnant. Ça part un peu mal. Mais bon, dans ce temps-là, et c'est l'astuce hein, pour vendre plus de billets, si personne gagne le gros lot, on prend le prix et on l'ajoute au gros lot du prochain tirage, ce qui permet à chaque fois de faire gonfler le gros lot. En 82, ça a pris 8 semaines avant qu'enfin le gros lot soit remporté. Évidemment, cet engouement pour la loterie soulevait aussi déjà à l'époque plusieurs questionnements sur le comportement des joueurs compulsifs. Est-ce que l'État joue son rôle de protéger ses citoyens si elle incite à dépenser comme ça dans des jeux de hasard? Il y avait le sociologue Jacques Grandmaison à l'époque qui expliquait sur les tribunes que parmi tous les opiums quotidiens, la loterie est la drogue la plus sournoise et la plus difficile à saisir. Donc, il y avait quand même un débat de société déjà à l'époque. Chose certaine, le jeu Loto 649 a marqué la société, ne serait-ce qu'avec ce gros lot de 7,6 millions de dollars remporté par une certaine famille Lavigueur en 1986. Encore aujourd'hui, c'est très présent. Lavigueur ont par contre prouvé que l'argent n'achète pas le bonheur. Le premier tirage du 649 avait lieu il y a 44 ans, jour pour jour.

Le premier tirage du Loto 649 avait lieu il y a 44 ans, jour pour jour. Vous avez entendu La poule aux œufs d'or 2 des Hey Babies, chanson qui raconte justement quelqu'un qui remporte le gros lot à la loterie et qui ferme son chac à patates. Ensuite, 4 900 piastres de Bardot. Voici Gabriela Oliva.

0: Vous venez d'entendre l'autrice, compositrice, interprète Mélina Lecky avec sa chanson Les Ponts. C'était précédé des Navires et les Avions. C'est Carl-Éric Hudon ainsi que Gabriella Olivo. Il est 7h29, 8h29 dans les Maritimes. Vous déjeunez en paix sur ICI Musique. C'est vendredi. Je vous retrouve tout de suite après le bulletin d'information. C'est dans 3 minutes.
1: Bonjour, ici Karine Matheux. Voici les informations. C'est aujourd'hui que se terminent les travaux parlementaires à Québec. Le gouvernement Fréchette tente de faire adopter le plus grand nombre de projets de loi possibles. D'ailleurs, le projet de loi sur la protection des personnes dont l'état mental présente un danger pour elles-mêmes ou pour autrui pourrait être adopté aujourd'hui. Hier, le Québec est notamment devenu la première province canadienne à légiférer sur les boissons énergisantes caféinées. Il sera maintenant interdit de vendre ces produits aux moins de 16 ans. Un autre projet de loi a aussi été adopté, celui communément appelé la loi Gabi-Renault, qui vise à permettre aux femmes de faire une demande pour obtenir les antécédents de violence d'un partenaire intime. Quelques projets de loi vont toutefois mourir au feuilleton, dont celui sur la Constitution québécoise. Le premier ministre du Canada effectue une tournée de 6 jours en Irlande et en France, notamment pour assister au sommet du G7 qui se tiendra la semaine prochaine à Évian. Mark Carney a d'abord prévu de rencontrer des dirigeants européens et même de visiter le village de ses grands-parents en Irlande. Il souhaite aussi rencontrer le président américain qui sera sur place en France. La liste préliminaire des 40 albums en lice pour le prix Polaris a été dévoilée hier à Toronto. Ce prix annuel récompense le meilleur album canadien sur la base de son mérite artistique. Les albums du groupe québécois Angine de Poitrine, de l'autrice, compositrice, interprète Lou Adrienne Cassidy et du groupe Les Louanges font notamment partie des nommés. La liste restreinte de 10 albums sera dévoilée le 9 juillet. Voilà, c'était les informations.

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Elle s'appelle Léa Saint-Pierre. C'est sa chanson La Maison d'Alice. Vous déjeunez en paix sur ICI Musique. Je vous souhaite une excellente journée, un bon vendredi. On écoute Mantis. On l'a connu avec la formation rap. Ah non, c'est quoi? La F, voilà. C'est sa pièce Saint-Zotique sur son album solo.

Le roi de la montagne, c'est une chanson de Claude Pelgag qui va participer à notre spectacle dimanche soir. Spectacle hommage au disque Le Dôme de Jean Leloup. C'est présenté au Franco de Montréal à 21h sur la place des festivals. C'est gratuit dimanche. On a demandé un paquet d'artistes, et je dis « on » puisque c'est organisé par Radio-Canada et les Franco. On a demandé un paquet d'artistes, dont plusieurs qui n'étaient même pas nés à l'époque du Dôme, de reprendre des chansons de l'album. Je pense à Lou-Adrienne Cassidy qui était pas née, Thierry Larose, le duo Rose, même chose, Zach Zoé. Il y en a qui sont à peu près juste, comme Les Louanges, est né en 1996, l'année que Le Dôme est sorti. Safia Nolet en 92. Il y a Claude Pelgag qui est né en 90, les gars de We Are Wolves. Donc, c'est un mélange, différentes générations. On va jouer les chansons du Dôme avec un groupe maison dont fait partie Alain Berger, qui a été batteur sur Le Dôme, entre autres, qui a été batteur pour toute la tournée qui a suivi pour l'album. Il y a le bassiste JF Lemieux, ami personnel de Jean Leloup, qui a composé Fashion Victim, qui est aussi membre de notre groupe maison. Jeff Lemieux parle souvent au téléphone avec Jean Leloup. Jean Leloup sait qu'on fait ce spectacle, il est au courant, mais venez pas dimanche soir en pensant peut-être le voir. Je peux pas vous garantir ça et je voudrais pas que vous soyez déçus. La mise en scène est assurée par Inès Talbi et donc on fait les répétitions depuis déjà plusieurs jours à Radio-Canada et c'est fou à quel point que Le Dôme, c'est un disque qui reflétait ce que vivait la génération X à l'époque, c'est-à-dire se sentir inconfortable dans un monde où le capitalisme prend de la place, où la religion prend de la place, où on se cherche un peu les uns les autres et on se dit mais c'est à peu près la même chose aujourd'hui. On trouve que c'est quand même le reflet d'une situation qui a lieu encore aujourd'hui. C'est un disque qui a été marquant musicalement. Jean Leloup, il mélange tous les styles, rock, folk, pop, trip-hop. Ça sonne parfois comme du Serge Gainsbourg, époque Mélanie Nelson. C'est magnifique comme disque. Ça va se passer en direct à la radio si vous êtes loin de Montréal, 21h, donc dimanche, je le répète. Et on a une conversation. Si vous appuyez sur la bulle de conversation en écoutant Déjeuner en paix, vous pouvez choisir l'onglet « Participer à l'émission ». Ça vous amène à une page où on vous demande vos souvenirs associés au Dôme. Je vais jaser de ces souvenirs en ondes pendant la diffusion de l'émission. Donc, allez-y, jasez avec nous. C'est quoi ce disque? Qu'est-ce que ça représente, Le Dôme? On écoute Sans d'encre.

C'était la voix d'Adèle Trottier-Rivard, entre autres, sur cette chanson de la formation Bail Parulent. C'est un trio montréalais. La pièce s'intitule « Quand vient le soir » et juste avant, c'était Laurent Nicouet. Il y a Thomas Fersen qui est au Québec ces jours-ci. Il est en concert hier au Palais Montcalm, d'ailleurs, à Québec. Il vient de lancer un roman, « Comme on quitte un imperméable », c'est le titre. C'est un roman qui mélange fiction, un peu de ses souvenirs aussi quand même, puisqu'il y a un lien avec le monde de la musique. Dans le livre, le héros vient de se faire virer de son groupe de rock. Il a perdu son emploi et se retrouve à partir à l'autre bout du monde et c'est pas son choix. Je vous en dis pas plus. C'est le roman de Thomas Fersen. Il vient aussi de lancer

un album qui s'intitule Le choix de la reine. C'est un album où il revisite son répertoire en compagnie du trio SR8. C'est un trio qui joue des percussions. C'est un trio qui vient de Lyon et on relie comme ça les chansons. C'est SR9, pardonnez-moi, je me suis trompé de chiffre. SR9. Il revisite comme ça son répertoire, dont la pièce Le Chaboté qu'on retrouvait sur son disque Pièce montée des grands jours. Je vais vous présenter cette nouvelle version dans quelques instants. Il sera en concert Thomas Fersen ce soir au Festival de la chanson de Tadoussac. Salutations à tous ceux qui vont vivre le Festival de Tadoussac en fin de semaine. Il sera aussi au Francofolie de Montréal. Le voici avec le trio SR9, Le Chaboté.

Vous avez entendu le Chaboté de Thomas Fersen avec le trio SR9. Thomas Fersen qui est en concert ce soir du côté de Tadoussac. Ensuite, c'était Maud Audet et puis Julie Aubé avec La Grosse Misère. C'est la dernière journée de notre semaine thématique « Vos groupes francophones canadiens préférés ». On a sondé les auditeurs et auditrices de Déjeuner en paix pour avoir leur top 3 de leurs groupes francophones préférés, peu importe l'époque, le genre, la province d'origine, tout ça. Et on a dévoilé les résultats au compte-gouttes comme ça toute la semaine. Après des mentions spéciales aux ABBs, qui se sont classés premières chez les groupes hors Québec, après une mention à Carquois qui est arrivé premier chez les 40 ans et moins. Aujourd'hui, hier, on a dévoilé les positions 5, 4 et 3. Aujourd'hui, c'est 1, 2. On a fait c'était un feuilleton toute la semaine. Donc, hier, on a dévoilé qu'en cinquième position, c'était les Trois Accords. Quatrième, les Colocs. Troisième, les Cowboys Fringants. Ça vous donne un peu une idée des deux groupes en première position. Je trouve qu'il n'y a pas tant de suspense, mais vous savez pas qui est arrivé deuxième et premier? Eh bien, c'est Beau Dommage qui est arrivé au deuxième rang et Harmonium qui se retrouve au sommet. Première position de vos groupes préférés, c'est pas mêlant. Le quart des répondants, 25% des répondants au sondage, ont mis Harmonium en premier choix comme leur groupe francophone canadien préféré. Vous êtes nombreux aussi à nous avoir écrit pour avoir

Le top 10 complet là, dans l'ordre pour vous me disiez, j'ai des auditeurs qui me disent on va en jaser entre nous autres, y a-tu des surprises, y a-tu des trucs qu'on n'est pas d'accord, on aimerait voir le top 10 au complet. Ben, vous avez simplement à nous envoyer le mot groupe par message texte avec la bulle de conversation sur l'application audio, encore la fameuse bulle de conversation. Vous appuyez dessus, vous faites message texte, simplement écrire le mot groupe, vous allez recevoir le top 10 complet. Donc on les écoute, les deux premières positions de ce palmarès. Deuxième position, Beau Dommage. Et ensuite, en première position, Harmonium. Ou non, c'est l'inverse. On fait jouer. Ah oui, c'est Harmonium. Première position, Harmonium. Et que c'est beau. Ensuite, ce sera Beau Dommage.

Le blues de la métropole, Beau Dommage, groupe arrivé deuxième dans notre grand sondage de vos groupes francophones canadiens préférés. Et puis Harmonium, la pièce verte. Harmonium qui trône au sommet de vos groupes préférés. Et on n'a pas fini d'utiliser la bulle de conversation puisque là, j'ai un tirage pour vous. Un tirage pour une paire de billets pour le concert de Fudge, le groupe rock qui va jouer au Franco de Montréal. C'est leur concert au Foufoune Électrique le 18 juin. C'est le lancement de leur nouveau disque, l'album Les Horribles, le quatrième disque du groupe Fudge, lancé au Foufoune Électrique dans le cadre des Franco. La première partie est assurée par Princesse, groupe rock féminin, un mélange entre Rage Against the Machine et Marjon, pour vous donner un peu une idée. Donc, ça vous tente d'assister au concert de Princesse et de Fudge? Ben, encore une fois, faut utiliser la bulle de conversation. Écrivez-moi simplement Fudge, et là, cette fois-ci, vous êtes inscrit pour le tirage de notre paire de billets. On fait tirer ça là, au cours je vais dévoiler là où la gagnante au retour des nouvelles. Donc, les fans de Fudge, allez-y, on écoute leur pièce Calé, un magicien sur leur album acoustique.

0: Hélène Barbier, la chanson Lapin. Et juste avant, c'était le groupe Fudge. On dévoile le ou la gagnant de notre paire de billets. C'est Patricia Plouffe de Saint-Hyacinthe qui va aller voir Fudge au Franco de Montréal le 18 juin. Félicitations, Patricia. Voici les infos.
1: Bonjour, ici Karine Matheux. Voici les informations. À l'Assemblée nationale du Québec, c'est la dernière journée de travaux parlementaires avant la pause estivale et surtout avant la campagne électorale en octobre prochain. Et le gouvernement va tenter jusqu'à la dernière minute de faire adopter ses projets de loi. D'ailleurs, celui sur la protection des personnes dont l'état mental présente un danger pour elles-mêmes ou pour autrui pourrait être adopté aujourd'hui. Hier, le Québec est notamment devenu la première province canadienne à légiférer sur les boissons énergisantes caféinées. Il sera maintenant interdit de vendre des produits aux moins de 16 ans. Un autre projet de loi a été adopté, celui communément appelé la loi Gabi-Renault, qui vise à permettre aux femmes de faire une demande pour obtenir les antécédents de violence d'un partenaire intime. Quelques projets de loi vont toutefois mourir au feuilleton, dont celui sur la Constitution québécoise. Au sport, les Hurricanes de la Caroline ont battu hier soir les Golden Knights de Vegas par la marque de 4-2. Avec cette victoire, la Caroline prend les devants 3-2 dans cette série et n'est plus qu'à une seule victoire de la Coupe Stanley. Et au soccer, à Toronto, c'est aujourd'hui que l'équipe canadienne disputera son premier match de la Coupe du Monde. Elle affrontera la Bosnie-Herzégovine à 15h, heure de l'Est, dans un match qui sera précédé de la cérémonie d'ouverture au Canada. Et en terminant, la liste préliminaire des 40 albums en lice pour le prix Polaris a été dévoilée hier à Toronto. Ce prix annuel récompense le meilleur album canadien sur la base de son mérite artistique. Les albums du groupe québécois Angine de Poitrine, de l'autrice, compositrice, interprète Lou-Adrienne Cassidy et du groupe Les Louanges font notamment partie des nommés. La liste restreinte de 10 albums sera dévoilée le 9 juillet. Voilà, c'était les informations.
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Déjeuner en paix se poursuit sur Ici Musique. Il est 8h37, 9h37 dans les Maritimes et c'était Sur la route de Pierre Flynn. Un grand succès et ça paraît que ma réalisatrice Catherine Gay a programmé la dernière demi-heure aujourd'hui en sachant que c'était ma dernière demi-heure de la saison 7 de Déjeuner en paix. Les titres des prochaines chansons, Pèlerinage, Océana et Les Voyages. Ça vous donne une idée. Pèlerinage, c'est Mélanie Venditti. Océana de Madame Ada et Les Voyages de Jeanne Moreau. On commence avec Mélanie Venditti.

Les voyages de Jeanne Moreau, c'était précédé d'Océana, de Mada Mada. C'est le retour cet été des samedis en direct sur Ici Musique. C'est pour ça que je quitte pour l'été. Comme l'an dernier, Claude Rajotte sera en direct sur Ici Musique les samedis soirs à compter de 19h avec son émission Planète Rajotte. Et je suivrai tout de suite après, à partir de 21h, avec le Rayon Alternatif. Cette émission qui fait la part belle à la musique des années 90 et 2000. Si vous êtes nostalgique de cette musique, si vous êtes en fait un jour entré dans un magasin de disques pour vous rendre dans la section des albums alternatifs pour y trouver, je sais pas moi, du Beck, du Vulgaire Machin, du PG Harvey, Xavier Caféine, Malajube, Les Dears, Nirvana, peu importe, c'est notre programme musical au Rayon Alternatif. C'est la musique de mon enfance. Je dépensais ma paye de tondeur de gazon dans les années 90 dans cette section. Ensuite, j'étais chroniqueur scène locale au Voir, couvrir le rock alternatif. Donc, je me fais plaisir. Je plonge dans la nostalgie. C'est plus abrasif qu'à Déjeuner en paix. On s'entend, là. Il y a du rock, du punk, du rap, du trip-hop, du grunge. Donc, ça se passe à partir du samedi 27 juin pour tout l'été. Les samedis soirs en direct sur Ici Musique. Claude Rajotte, le Rayon Alternatif. Exemple de chansons qu'on y va jouer. Bye, Sweet 16, The Think About Life.

Le groupe Frais Dispo avec leur pièce Juillet. Je m'appelle Olivier Robillard-Lavaux. Merci pour cette superbe saison de Déjeuner en paix. Je vous rappelle que Geneviève Venn va prendre la barre de l'émission pour tout l'été à partir de lundi. De mon côté, je pars pour le rayon alternatif et je remercie toute mon équipe, Catherine Gay à la réalisation de Déjeuner en paix. Merci Mélanie Vien et Alex Leclerc qui nous ont donné un coup de main cette semaine. On se retrouve à la fin août pour la 8e saison de Déjeuner en paix. C'est Bon Enfant qui nous mène à l'effet Pogonat. Que l'été soit bon. Et on se retrouve à Déjeuner en paix. Je vais être là à partir du 24 août.

Je fais mon cinéma, ma comédie romantique et je reçois des cartes postales d'artistes français de passage ici, Zélie et Saint Graal. Je prends des nouvelles d'Olivia Rodrigo. J'ai des billets à vous offrir pour aller voir Paul Piché sur scène et en primeur, une reprise de Jean Leloup. C'est mon scénario.

Un trio d'artistes québécois, très amis, voyage ensemble. Les Sœurs Boulay font une tournée avec leur pote Elliott Maginot. Amis de très longue date, ils sont très proches. Les artistes ont imaginé un spectacle où ils jouent ensemble des chansons de leur répertoire respectif. C'est apparemment très simple, c'est vraiment fait dans l'amour de la musique. Et Stéphanie Boulay a dit qu'ils font ce spectacle-là pour retrouver la joie derrière la musique, le jeu derrière la job, la légèreté derrière la performance. Les deux Sœurs Boulay et Elliott Maginot se rappellent des chansons qu'ils chantaient quand ils étaient plus jeunes, les chansons que les parents et les grands-parents chantent à leurs enfants. Et ils retrouvent les premiers souvenirs aussi, la joie de chanter à plusieurs voix. Et ils essaient d'enlever des couches à chaque spectacle, revenir aux plus petits. La tournée pan-québécoise sera très longue et généreuse. Il y a plein de dates. Ça a commencé à Rouyn-Noranda à la fin du mois de mai. Et les mois de juin et juillet sont hyper rempli, Festival Bleu-Bleu à Carleton-sur-Mer, ensuite Festival en chanson de Petite-Vallée, le Festivois de Trois-Rivières, Repentigny, L'Île aux Coudres, Kamouraska, les Îles-de-la-Madeleine, Saint-Fabien et Baie-Saint-Paul au Festif. Donc ça tourne jusqu'à la fin novembre pour Elliott, Stéphanie et Mélanie.

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1: Oh, la jolie primeur que j'ai pour vous ce matin. C'est une primeur pas de, mais autour de Jean Leloup. Vous savez, le nom de Jean Leloup est sur toutes les lèvres depuis un bout de temps. Bon, on le cherche partout. Tout le monde cherche Jean Leloup. Mais 2026 marque aussi le 30e anniversaire de son œuvre culte, Le Dôme. Les Franco de Montréal ont décidé de mettre le paquet et de rendre hommage à cet album qui est sorti en octobre 1996. Donc, dimanche 14 juin, cette semaine, dans le quartier des spectacles. Il va y avoir hommage à l'album Le Dôme et les chansons de l'album vont être réinterprétées par la crème de la scène musicale québécoise, Lou-Adrienne Cassidy, Les Louanges, Thierry Larose, Safia Nolin, Claude Pelgag, Rose, We Are Wolf, Zach Zoya. Et c'est votre station préférée, bien sûr, ici Musique, qui est derrière ce spectacle. Les répétitions du concert ont eu lieu chez nous à la Maison de Radio-Canada. Et j'ai pour vous, ce matin, en primeur, ça n'a jamais été diffusé nulle part, un extrait d'une relecture d'une chanson de Leloup. Peut-être l'une de ses chansons les plus aimées, mais c'est aussi une chanson, une perle du répertoire québécois en général, Sans d'encre, interprétée par Safia Nolin et Claude Pelgag.

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0: On a reçu une carte postale de France de la chanteuse Zélie. Zélie qui est passée par l'émission The Voice à l'âge de 18 ans. C'est une chanteuse autodidacte. Elle a d'abord fait sa marque dans le milieu de la danse. Son instrument de prédilection, c'est le piano. Elle a une écriture forte, très incarnée. On la compare très souvent à Christine and the Queens pour ses mouvements, pour son son. Elle sera de passage, Zélie, au Franco de Montréal. C'est demain. C'est un concert extérieur gratuit. Et je laisse Zélie nous raconter son univers.
1: Salut, vous êtes sur la boîte vocale de l'Effet Pogonate. Laissez un message.
2: Salut Catherine, c'est Zélie. J'espère que tu vas bien. Moi perso, je me sens très heureuse là parce que dans quelques jours, je serai sur la scène des Franco de Montréal avec toute mon équipe. C'est un peu un rêve qui se réalise pour nous parce que jusqu'ici, on n'avait jamais voyagé aussi loin pour jouer notre spectacle en festival. Je réalise pas encore, je vais découvrir un pays, un public. J'adore le fait que ce soit nouveau parce que j'adore les nouvelles émotions. On m'a dit que du bien de Montréal et de ses habitants, de ses habitantes aussi. Je pense que ça va beaucoup me plaire. Et surtout, j'espère que mon spectacle va plaire au public. Il y a de la danse, il y a de l'électro, des moments très intimistes aussi. Je suis là pour tout montrer, pour profiter un max de ma première fois au Canada. J'ai vraiment trop trop hâte, je suis trop contente. Voilà, je t'embrasse parce que je prépare mes affaires là. Donc voilà, bisous et à bientôt.

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2: Après une primeur de haute voltige tout à l'heure, là c'est un tirage qui atteint vraiment le firmament, qui atteint des sommets. C'est un gros vendredi. C'est un tirage Paul Piché. Le fleuron de la chanson québécoise va faire cavalier seul pendant les Franco de Montréal au Théâtre Jean Duceppe à la Place des Arts le 19 juin. Donc c'est vendredi la semaine prochaine. Un spectacle où Paul Piché va se faire plaisir, va retracer l'ensemble de son parcours musical qui s'étend maintenant sur un demi-siècle. C'est au milieu des années 70 que Paul Piché est débarqué seul avec sa guitare dans des cercles militants, dans des cafés étudiants. Son premier album, À qui appartient le beau temps, est devenu un classique de notre scène musicale. Paru en 1977, l'album mettait de l'avant sa plume très engagée, son sens de la mélodie imparable. C'est le talent des musiciens qu'il avait autour de lui. Il y avait d'anciens membres de Beau Dommage, d'Harmonium, des gens qui avaient collaboré avec des groupes phares qui gravitaient autour de lui. Les années 80 ont également été une décennie phare pour Paul Piché qui a enchaîné des albums à succès avec Sur le chemin des incendies en 1988. Paul Piché célébrait il y a quelques années son 40e anniversaire de carrière avec une série de spectacles qui s'appelait 40 printemps. C'est une tournée qui s'est échelonnée sur 5 ans à peu près. Est-ce qu'il va repartir en tournée en formule solo? C'est possible, mais là on pourra le voir au Franco. Je vous y invite, j'ai une paire de billets à vous offrir pour le spectacle de Paul Piché le 19 juin au Franco à la Place des Arts à Montréal. Alors, pour participer, vous allez sur l'application Radio-Canada Audio, vous cliquez sur la bulle de conversation de l'effet Pogonat et vous me dites quelle est votre chanson préférée de Paul Piché et pourquoi. Et vous pourriez gagner cette paire de billets pour le voir en spectacle au Franco de Montréal le 19 juin. On écoute sa très belle chanson Un château de sable, une chanson qui parle de la perte de la langue, qui fait bien sûr écho à la langue française au Canada, dans ce bassin anglo, où il chante « Le secret des mots glisse entre mes doigts, de sable et d'eau à la fois, comme une image délavée d'un monde oublié. »

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1: C'est une minute qui rend hommage aux couleurs, à la fausse naïveté de David Hockney, ce fameux peintre britannique. On a appris sa mort, il allait avoir 89 ans. Il a eu une vie bien remplie, il est né dans le nord de l'Angleterre, il a passé la majeure partie de sa vie en Californie, même s'il a vraiment trippé sur la scène new-yorkaise dans les années 60-70. Il gravitait autour de cette scène, il était connu pour ses

lunettes rondes caractéristiques, ses cheveux blonds décolorés et ses peintures vraiment ultra colorées avec beaucoup de piscine. Il a beaucoup utilisé la piscine pour déformer ses personnages, par exemple jouer avec l'effet de reflet dans l'eau et tout ça. Et c'est ce qui a inspiré Pierre Lapointe dans sa chanson « Mon prince charmant » où il a vraiment écrit un très beau paragraphe sur David Hockney. Il dit « Tu nages dans l'eau de la piscine, défi de motricité fine », donc référence au tableau de David Hockney dans les piscines. « Tu sembles incarner le divin comme si David Hockney t'avait peint ».

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1: 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Je vous rappelle qu'on a un tirage autour de Paul Piché ce matin. Donc, vous pourriez gagner une paire de billets pour aller voir Paul Piché en solo au Franco de Montréal le 19 juin à la Place des Arts. C'est bien sûr à Montréal. Il faut être disponible le 19 juin et avoir la possibilité de se rendre à Montréal. Donc, pour participer, vous cliquez sur la bulle de conversation sur Radio-Canada Audio, la bulle de conversation de mon émission, et vous répondez à la question suivante. Quelle est votre chanson préférée de Paul Piché et pourquoi?

Dans quelques minutes, sur les ondes d'ici musique, je vous dévoile la longue liste des finalistes en vue du prix Polaris. Toujours aussi agréable à dire, exercice de diction. Et des nouvelles d'Olivia Rodrigo.

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1: Et oui, on a appris qui se retrouve sur la longue liste des finalistes du prix Polaris, très prestigieux prix, qui est l'équivalent du Mercury Prize en Grande-Bretagne, donc prix remis chaque année depuis 2006 au meilleur album canadien de l'année, sans égard aux ventes ou au genre musical. Donc c'est un prix qui est basé sur le mérite, avec un processus de sélection hyper rigoureux, je pense que c'est 200 jurés à peu près, essentiellement des journalistes, des animateurs, des gens de l'industrie musicale, j'en fais partie d'ailleurs, qui se prononcent tout au long de l'année sur les albums les plus marquants selon eux. On discute et ça se fait vraiment dans un échange qui est très intéressant puis très vivifiant. Il y a un seul album qui est couronné au terme du processus, mais d'ici là, il y a donc la longue liste qui vient d'être dévoilée. Ensuite, il y aura une courte liste avant d'apprendre le nom du grand gagnant. Et il y a des débats et des discussions entre chaque étape, bien sûr. Alors, qui on retrouve sur la longue liste du prix Polaris cette année? Il y a un peu moins d'albums franco que l'an dernier, mais quand même, il y a Bibi Club avec Amaro, Lou-Adrienne Cassidy, Triste Animal, Catherine Leduc, il y a Les Louanges, Ariel Souci aussi. Et parmi les autres albums qu'on retrouve,

dans les finalistes du prix Polaris, il y a Angine de Poitrine, Daphne, album que j'adore. C'est le projet parallèle de Caribou. Kate Renada, Men I Trust, Chad, Charlotte Day Wilson, Dominique Fils Aimé. Donc, beaucoup de qualités. La courte liste qui comprend 10 albums sera dévoilée le 9 juillet prochain. Donc, bonne chance à tous les finalistes de la longue liste.

Hier, je recevais en entrevue le groupe Teke Teke. On explorait leur ADN musical. Et d'ailleurs, j'animais le super show de Teke Teke dans le dôme de la SAT à Montréal hier soir. C'était

Vraiment fabuleux. C'est un groupe à voir sur scène si vous avez la chance. Teke Teke qui fait dans le rock, surf, psychédélique, japonais. C'est excellent. Et donc, si vous voulez écouter cette entrevue avec Teke Teke, explorer l'ADN musical du groupe, vous allez retrouver ça sur Radio-Canada Audio.

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1: Gros plan sur le très attendu nouvel album d'Olivia Rodrigo. C'est aujourd'hui que sort son troisième disque. You seem pretty sad for a girl so in love. Tu as l'air pas mal triste pour une fille en amour. Donc, c'est son disque le plus expérimental à ce jour. Un désir d'expérimentation qui serait né lors d'un voyage à Londres. Olivia Rodrigo a fait un voyage à Londres et apparemment, ses horizons se sont ouverts. Donc, il y a plusieurs chansons d'amour tristes. Olivia Rodrigo confiait au Vogue britannique que l'inspiration de ses morceaux tristes et romantiques lui est venue d'un sentiment de peur qu'elle a vécu face à ce qu'on imagine être une relation amoureuse. Donc, elle avait une image dans sa tête de ce qu'elle voulait avoir et puis elle était toujours déçue. Bref, Olivia Rodrigo, après avoir été plutôt incisive,

Même un esprit un peu punk. Elle était très sûre d'elle-même sur des précédents projets. Elle se montre ici plus vulnérable. Parmi les surprises de l'album, on retrouve une collaboration avec Robert Smith. Oui, le chanteur de The Cure, aux cheveux en forme de palmier, avait rejoint sur scène Olivia Rodrigo lors de son passage au festival Glastonbury. Et il y a une amitié qui se serait forgée entre les deux artistes. Le résultat de cette camaraderie se retrouve sur l'album avec la chanson What's Wrong With Me. C'est la chanson qu'on va écouter. Olivia Rodrigo part en tournée de soutien de cet album, une tournée qui s'appelle The Unraveled Tour, qui commence à la fin du mois de septembre. La tournée va s'arrêter chez nous 21-22 octobre à Montréal, les 26 et 27 octobre à Toronto. Il y a des dates à Vancouver au mois de décembre. Voici Olivia Rodrigo et son nouvel ami Robert Smith.

0: On a reçu une autre carte postale de France. On est gâté à l'effet Pogonat ce matin. Une carte postale de Saint-Graal, ce Bordelais qui a la fin vingtaine. Il joue de la guitare, il mélange chansons françaises, musique électro. Son nom, Saint-Graal, il le tire d'un mélange entre les Monty Python, l'envie d'évoquer le vocable sacré, un clin d'œil à des producteurs électro comme Saint-Germain, qui ont repris aussi un nom de saint. Donc, sa musique est dansante, ses textes sont poétiques, sa voix est envoûtante. Ça peut rappeler Odezen, Fuchaterton, Hervé, Indochine. Saint-Graal sera au Franco de Montréal dimanche, ce dimanche 14 juin, en concert gratuit à l'extérieur. Il est content, Saint-Graal, d'être à Montréal. Il nous raconte tout.
1: Salut, vous êtes sur la boîte vocale de l'effet Pogonat. Laissez un message.
2: Salut Catherine, c'est Saint-Graal. J'espère que tu vas bien. Je t'envoie un petit message pour te dire que je joue dans quelques jours au Franco de Montréal et j'ai juste trop hâte. C'est la première fois que je vais mettre les pieds au Québec. Donc le faire en concert, je t'avoue que le bonheur, il est d'autant plus immense au final pour moi. On est en pleine tournée actuellement, on est en France, en Belgique, en Suisse, etc. Mais je t'avoue qu'on m'a particulièrement dit du bien du public québécois. Donc j'ai juste trop hâte de vérifier tout ça avec vous tous. Je pense que je vais rester quelques jours pour profiter de la ville et aussi pour capter d'autres artistes québécois que j'adore. Je te le dis comme je le pense, mais au passage, vous avez des artistes juste incroyables au Québec. Je suis ça depuis très longtemps, j'ai hâte de les rencontrer, donc je suis encore plus aux anges. Bref, j'espère qu'on se croisera au concert ou même pour un café, en tout cas, t'es la bienvenue. Moi, je retourne dans mon van et j'attends impatiemment de venir à Montréal. Je te fais des gros bisous. C'était Saint-Graal.

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1: On retourne au cœur de la décennie 2000 alors qu'un chanteur R&B s'apprêtait à tout casser sur le hit parade. Notre bonbon de la semaine vous donnera envie d'aller danser dans un club avec du linge extra large, les mains dans les airs. C'est Yeah de Usher, vous l'avez pas reconnu. L'artiste qui a vendu plus de 75 millions d'albums. La star aussi du spectacle de la mi-temps du Super Bowl en 2024. Il a connu ses heures de gloire à la sortie de ce brûlot pop au croisement du hip-hop, de l'électro, du R&B. Collaboration très représentative du milieu à l'époque. Usher a fait ça en collaboration avec le maître du crunk, Lil Jon, et le polyvalent Ludacris, ce rappeur et comédien qui a par la suite été propulsé par la franchise Rapide et Dangereux. Yes, c'est une chanson qui se déroule dans une boîte de nuit. Usher passe du temps avec ses potes. Sa copine n'est pas là, alors il hésite à se laisser charmer par une professionnelle. On ne connaît pas l'issue de cette folle nuit, mais on sait que Usher se laisse aller comme jamais sur la piste de danse. Ce sera un album hyper vendu, plus de 10 millions d'exemplaires vendus seulement aux États-Unis. 8 nominations au prix Grammy. Et il est reparti avec 3 statuettes quand même cette année-là. Ça a été une année complètement Usher, l'année 2004. Usher est actuellement en tournée. Il sera à Toronto les 11 et 12 août prochains. Voici cette chanson que j'appelle affectueusement

Je me demande comment ça s'est passé en studio. Qui a eu l'idée de « Ah, je sais, ça va être quoi notre chanson? Ça va être « Ouh, ouh, ouh, ça va être ça tout le long. » Merci à ma fabuleuse équipe. Amélie Arel-Dubeau, Olivier Boisvert-Magnan, Alexandre Demers, Mathieu Valiquette, Mélanie Vien, Yannick Roberge, Louis-Pierre Bourret-Parenteau. Je vous retrouve lundi matin, même heure, même poste. Et c'est Claudine qui s'en vient à la barre de son manège. Ciao!

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1: Bon vendredi, mes amis. Sentez-vous la frénésie dans l'air? Oui, parce que la fin de semaine s'en vient, mais aussi parce que c'est aujourd'hui que commencent les Franco de Montréal et qu'on est en mode festival ailleurs au pays aussi, comme à Tadoussac, notamment, où se déroule le festival de la chanson actuellement. Et que la température soit au rendez-vous ou pas, c'est pas grave, parce que le but, c'est de célébrer la musique. Bon, on a un beau 3 heures de parcours devant nous qui s'amorce avec le Vénézuélien Cheo. Ici Claudine Prévost, bienvenue dans mon manège à moi.

parce qu'un classique des Rita Mitsouko, ça le fait toujours. Marcia Baila. Et je soupçonne fort que vous l'avez chanté avec moi, celle-là, que de souvenirs sur les planchers de danse. Maintenant, on enchaîne avec le groupe montréalais Double Date with Death, qui est le projet de Vincent Couli, qu'on vous joue aussi régulièrement en solo sur les ondes d'ici musique. Voici Divine Jalousie. 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

Le producteur montréalais Theo Fields avec Gardens, tout à fait approprié avec la saison, ce titre. D'ailleurs, je salue ceux qui vont continuer de bichonner leur jardin cette fin de semaine. Des beaux plaisirs de la vie. On se dirige vers Lara maintenant, autre Montréalaise qui vit maintenant à Los Angeles, où sa Dream Pop a de bons échos.

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comment de bord, qui doit donner beaucoup d'heures en studio ces jours-ci, puisqu'ils nous ont annoncé la sortie d'un nouvel album pour l'automne prochain. On a bien hâte de découvrir ça, ces nouvelles chansons. Et on continue dans le plaisir en ce vendredi avec un classique de 1966, le grand Herbie Hancock, mesdames et messieurs.

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le remix du DJ français Yuxek de ce classique d'Étienne Dao, Weekend à Rome, paru en 1984. Et on va rester dans le même esprit avec le folk électro du duo montréalais Conifère, composé de deux grands amis qui ont décidé de transformer leur bonne entente, leur complicité en projet musical.

On était dans l'univers chaud et sensuel de Stella and the Longos, groupe basé à Berlin, bâti autour de la DJ parisienne Stella Zecri et du producteur italien Ed Longo, d'où le nom de la formation. Maintenant, on s'en va chez Lisa Leblanc, qui doit être en train d'affûter sa voix de Saint-Jean en ce moment.

On y est presque. Lisa Leblanc qui sera sur scène donc du côté de Laval le 23 juin en compagnie de Richard Séguin, de Véronique Ducaire, de Chose Sauvage, d'Ariane Roy, entre autres, parce qu'il y a quand même 10 artistes en tout. On va se souhaiter du beau temps, hein, parce que l'an dernier, ça a été un peu la cata avec l'annulation du spectacle sur les plaines à cause de la mauvaise météo. Alors, on souhaite du beau temps. Et est-ce que Lisa va jouer Pourquoi faire aujourd'hui? En tout cas, c'est la pièce qu'on s'offre.

0: Et ceci nous amène à une heure au signal horaire. Écoutez bien.
1: Une heure avancée de l'Est.

du Montréalais Cat Boot. On passe au groupe de Vancouver Mirager, ce band qui a eu vent du fait qu'on aime bien le rock psychédélique d'influence orientale à l'émission. Alors, ils ont eu l'idée de nous écrire pour nous proposer leur musique qu'on a tout de suite aimée. Voici Snake Eater.

Duo d'hyper druide Walter Astral. Oui, c'est comme ça qu'ils se décrivent. C'est la lune qu'on vient d'entendre et je suis contente de vous accompagner dans votre après-midi. J'espère que votre vendredi est pas trop chargé. Je vous propose maintenant qu'on poursuive dans un autre univers quasi mystique, celui des Montréalais Bleu Nuit, qui mélange post-punk et new wave. En français, s'il vous plaît, comme il y a de plus en plus de groupes qui le font et on applaudit bien fort. Bleu Nuit qui propose de belles orchestrations épiques. Ils ont deux albums à leur actif et des titres très hypnotisants comme Trou Noir.

dans notre après-midi. Évidemment qu'on allait lui faire une place aujourd'hui, comme le spectacle hommage à l'album Le Dôme est présenté ce dimanche au Franco. On s'est dit qu'on pourrait s'offrir un doublé. Alors pour les

30 ans du disque, ici musique réunie sur une même scène, Lou Adrian Cassidy, Les Louanges, Thierry Larose, Safia Nolin, Clopelgag, Rose, We Are Wolves et Zach Zoya pour revisiter les titres du disque. Là, on va écouter Le Monde est à pleurer, qui sera reprise par qui ce dimanche? Par un duo inédit réunissant Les Louanges et Zach Zoya. Et sachez que le concert sera aussi présenté en direct sur les ondes nationales du

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la douce électropop solaire de Totalement Sublime avec leur titre Manteau d'ardoise. Maintenant, c'est le projet Zombie Life Mon Cœur, qui est celui de Jean-Bruno Pinard, musicien qu'on retrouve au crédit de plusieurs albums québécois, dont ceux de Mon Doux Seigneur et des Louanges notamment. Ici, on est dans sa vision à lui, dans une néo-new wave éclatée et lumineuse. Voici les soirées que j'aurais dû oublier. Bon après-midi sur les ondes.

La chaleur du Brésilien João Selva, représenté par une belle photo de lui sur les plateformes d'écoute en continu où on le voit sur une plage qui boit avec une paille directement plantée dans une noix de coco. Merci pour la belle image qui nous fait rêver. On va continuer dans des rythmes bossa nova-esques avec le Québécois Zoo Baby.

dans une belle esthétique rétro-futuriste qui nous donne le goût de se délier les épaules un peu. Et c'est la musique de Chose Sauvage qui prend le relais. Chose Sauvage qui joue en France actuellement. Petite tournée là-bas avant de rentrer à Montréal pour offrir un concert au Franco le 18 juin. Et je vous propose d'écouter leur nouveauté, ben, plus si nouvelle que ça, elle est parue ce printemps pour accompagner la sortie de leur premier best-of lancé dans le cadre de la journée des disquaires indépendants en avril dernier. La

0: Le Montréalais Kid Shonada, avec son extrait Space Invader, paru sur son plus récent album Ain't No Damn Way, qui, mine de rien, s'est retrouvé sur la liste des meilleurs albums de 2025 du prestigieux magazine Rolling Stone. Quand même, c'est digne de mention. Il nous reste encore une belle trentaine de minutes d'itinéraire musical ensemble. À venir dans les prochaines, les Suédois Dina Hogan, les Montréalais Grand Eugène et les Franco-Ontariens de Flore dans quelques secondes.
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bouffée de funk tropical, gracieuseté Irekki, duo français. Maintenant, on monte vers la Suède avec un groupe de Stockholm qu'on aime beaucoup dans le manège, Dina Ogon, avec leur titre Tombola, passé dans le malaxeur ici du DJ Funky Loff, un autre artiste suédois, gars qui a fait sa marque sur les planches de danse depuis longtemps. Une valeur sûre, quoi, qui ajoutait un bon groove à ce titre qui nous transporte dans

sympathique duo Grand Eugène qui se prépare à leur première vraie tournée de festival cet été. Ils les font à peu près tous, hein? Les Franco de Montréal, la Noce à Saguenay, le Festivo à Trois-Rivières, le Festif à Baie-Saint-Paul et bien sûr, Oceaga en juillet. J'en ai parlé avec eux quand ils nous ont offert leur tour de manège il y a quelques semaines de ça. Ils sont très fiers d'aller chanter en français à travers une marée d'artistes anglophones.

On était dans les années 70 avec le groupe canadien Bombers. Non, mais quelle proposition délicieuse! Il y en a beaucoup des groupes comme ça qui sont un peu tombés dans l'oubli, mais qui méritent qu'on les ressorte à la lumière. C'était le titre Shake pour ceux à qui ça aurait piqué la curiosité. Maintenant,

Et la montagne russe va ralentir tranquillement pour céder la place à Nicolas Ouellet et son émission Nouveau Son. Mais pas avant que j'aie remercié la formidable équipe derrière mon manège à moi. Olivier Mercure à la réalisation.

C'est vendredi ou quoi? J'espère que vous allez bien. Passez une belle journée en ce 12 juin. Nouveau son pour une dernière fois cette semaine. Vous savez ce qui se passe? La dernière demi-heure consacrée à vos demandes spéciales qui viennent avec une seule consigne. Chanson que vous avez déjà entendue à l'émission, que ça vous tente d'entendre de nouveau pour commencer votre week-end. Je rappelle que la première demande spéciale que je reçois, elle est toujours programmée si elle respecte la consigne, évidemment. Vous m'envoyez votre demande spéciale avec votre nom au 514-980-7667. 514-980-7667 ou via la bulle de conversation sur Radio-Canada Audio. Chanson que vous avez déjà entendue à nouveau, son que vous voulez entendre de nouveau. 1, 2, 3, go!

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1: Le message est incroyable à chaque chanson de Joy Anonymous. Il termine ici en disant « We're not just human beings, we're humans becoming. » Grosse ligne. Joy Light in the Dark pour commencer cette édition de Nouveau Son en ce vendredi 12 juin. J'attends vos demandes spéciales, chansons que vous avez déjà entendues à l'émission que vous voulez entendre de nouveau. C'est pour la dernière demi-heure qui vous sera consacrée.

jolie succession de chansons, le Gabriel Olivo avec Que je vous aime, Rhymes Emmanuel Kerry avec ma chanson préférée, et ici Michaela Gayer avec Ego of a Man. On poursuit dans les bonnes énergies ensoleillées et italiennes, nelle tue piscine.

ramener les tue piscine, remixé par Ok Giorgio, originalement de Giorgio Poi. Un nouveau son ce vendredi 12 juin. La dernière demi-heure de l'émission, elle est consacrée à vos demandes spéciales. Chanson que vous avez déjà entendue à l'émission, que vous avez envie d'entendre de nouveau, vous m'envoyez ça. Aussi vite que possible au 514-980-7667 ou via la bulle de conversation sur Radio-Canada Audio. N'oubliez pas de me laisser votre nom avec ça. Dans une dizaine de minutes en plus, on va avoir une paire de billets à faire tirer pour le spectacle Dino Casablanca de la semaine prochaine au Franco. Ici, c'est Madame.

Elle a tout laissé sur le plancher de danse, cette Eva. Il y en a peut-être qui vont faire ça ce soir. J'espère que vous allez le faire responsablement. De façon responsable. Mon Dieu. Mon français est parti avec le but de la Bosnie contre le Canada en ce moment à la Coupe du Monde. Beatrice Dear. Cette chanson s'appelle Wolf Woman. À nouveau son.

de son album Inuit Legend. La chanson s'appelle Wolf Woman. Beatrice Deer à nouveau au son. On a 15h28, 16h28. Si vous êtes dans les Maritimes, c'est un beau vendredi pour être en vie. Plusieurs personnes qui m'écrivent et c'est ensoleillé en ce moment de leur côté. Profitez-en. Il s'appelle Nafal ici, Archive de Ville.

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c'est l'heure pour celles et ceux qui aiment. Tu viens d'entendre. Il y a la chance de voir cette chanson et bien d'autres de cet album Extasia de Ino Casablanca. Mardi prochain, 16 juin, au Club Soda à Montréal, dans le cadre des Franco. C'est un spectacle qui est présenté à guichet fermé. Il n'y en a plus de billets, à part ceux que je fais tirer dès maintenant. Paire de billets pour ce spectacle, mardi 16 juin, 20h. Dans le cadre des Franco, au Club Soda à Montréal, si vous êtes en mesure de vous y rendre, vous pouvez participer à ce très joli concours. Paire de billets à gagner. Pour ce faire, c'est pas compliqué. Vous m'écrivez le nom du plus récent album d'Ino Casablanca dans la messagerie texte au 514-980-7667, 514-980-7667 ou via la bulle de conversation sur Radio-Canada Audio. Une belle paire de billets à gagner. Pour Ino Casablanca, je cherche le nom de son plus récent album. Je vous souhaite la meilleure des chances.

Grosse chanson pour votre été à venir, ça. Zoubi de Fol Amour et ses amis. Je rappelle qu'il y a une paire de billets à gagner pour aller voir Iso 4 Ino Casablanca ce mardi. Cherche le nom de son plus récent album, si vous les voulez. Ça se passe au Club Soda à Montréal.

Kelsky qui fait partie de nos artistes en liste pour les révélations 2026-2027. Cette chanson s'appelle Mona Lisa. Il vous reste une dizaine de minutes si vous voulez gagner cette paire de billets pour aller voir Ino Casablanca ce mardi 16 juin au Club Soda, spectacle qui est présenté à guichet fermé. Je cherche le nom de son plus récent album, 514-980.

directement de Calgary. Il s'appelle Frank Mighty. Cette chanson Full Circle, un nouveau son sur son projet Shoulder Season qui vient tout juste de sortir. Shoulder Season, si vous m'avez jamais attrapé, donnez cette explication. C'est le moment entre la basse saison et la haute saison en tourisme. Paraît que c'est le meilleur moment pour visiter un endroit. Vous l'aurez appris ici si vous ne le saviez pas déjà. Si vous êtes dans le coin de l'Alberta de Calgary en juillet, Frank Mighty va être en spectacle le 9 juillet durant le Stampede Monastère, leur plus récente Sommeil éveillé à Nouveau-Son.

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1: Grosse collaboration. Young Miko avec Rao Alejandro. La nouvelle génération est la plus ancienne. À quel diciembre c'est le nom de cette chanson? On a une gagnante qui se mérite cette paire de billets pour aller voir Ino Casablanca ce mardi. Et la gagnante est... Evelyne, félicitations, je t'écris dans quelques instants pour te donner les détails. Gros spectacle à prévoir au Club Soda dans le cadre des Franco. On poursuit nous ici avec Nouveau Son, Super Plage, Pool Party.

continue de porter fruit avec cette toute nouvelle collaboration. Ça s'appelle Cool Party. Sur le prochain album de Super Flash, deuxième extrait de ce projet qui va sortir à l'automne, Mini Club. Première heure derrière nous, deuxième heure,

Quelques salutations pour commencer cette deuxième heure. Il y a entre autres Simon qui m'a écrit de Sainte-Thérèse. Il dit « Hey, pourquoi pas déclarer le week-end déjà commencé? Fait pas ben trop beau pour continuer à travailler. » Il dit encore merci pour les incroyables découvertes musicales semaine après semaine. Et il dit « Si tu peux faire une salutation à Michel, tout simplement parce que c'est une femme absolument merveilleuse, ce serait ben fun. » Tout ça est fait. Salutations, Michel. Merci pour les beaux mots, mon cher Simon. Et surtout, considérez le week-end comme officiellement commencé. Il n'y a plus de productivité à l'horizon. Vous vous levez, vous quittez et vous voguez vers la liberté. Vous en profitez aussi pour m'envoyer votre demande spéciale. Chanson que vous avez déjà entendue à l'émission, que vous avez envie d'entendre de nouveau pour notre dernière demi-heure. Vous m'envoyez ça au 514-980-7700.

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1: Ça tape toujours bien fort, cette chanson de Zulan. Ça s'appelle Campeón, un nouveau son. Dans moins d'une demi-heure, c'est vous qui prenez le contrôle de l'émission. C'est vos demandes spéciales. Il y a une seule consigne. Chanson que vous avez déjà entendue à l'émission, que vous avez envie d'entendre de nouveau. Vous m'envoyez ça? 514-980-7667 avec votre nom. 514-980-7667.
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1: Salutations Isabelle qui vient de m'écrire. Quelle toune, wow! Effectivement, c'est une énorme chanson de Zulan. Celle-ci aussi, elle est gigantesque. Elle se déploie pendant plus de 4 minutes. C'est notre son de la semaine. Gracieuseté, jus, un nouveau son.

Aya Nakamura, ça s'appelle Chiki. Ça s'est vendu extraordinairement rapidement, ce premier Centre Bell pour Aya Nakamura. Elle vient d'en annoncer un second le lendemain du samedi 24 octobre, donc le 25. Si vous voulez vos billets, faut sauter là-dessus pour voir la grande reine de la pop francophone. Crie avec son amie Nikki Elizabeth. Ça s'appelle This Is Our Life, un nouveau son.

0: Ça, c'est son album Ami Volume 1, écrit avec son amie Nikki Elizabeth. This is our life. J'attends vos demandes spéciales. Chanson que vous avez déjà entendue à l'émission, que ça vous tente d'entendre de nouveau pour terminer la semaine ou commencer la fin de semaine. C'est selon. Vous m'envoyez ça avec votre nom au 514-980-7667. 514-980-7667.
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Lova. Cette chanson s'appelle Tribe. Avant ça, on a eu Killowen avec FaceTime. 16h19, 17h19 si vous êtes dans les Maritimes, si vous êtes des fans de foot. C'est toujours 1-0 pour la Bosnie-Herzégovine contre le Canada en ce moment. Premier match de l'équipe canadienne à la Coupe du Monde de la FIFA 2026. Revenons-en à la musique. J'aime beaucoup ce que j'ai reçu comme demande spéciale jusqu'à maintenant. On sent que l'énergie estivale vous gagne et ça me fait très plaisir. Si vous avez une demande spéciale, chanson que vous avez déjà entendue à l'émission, que ça vous tente d'entendre de nouveau, soyez pas gênés de me l'envoyer. Envoyez cette demande spéciale au 514-980-7667 ou via la bulle de conversation sur Radio-Canada Audio. Vous me laissez votre nom avec ça et on est en voiture.

américaine. Allemand, 0 sur 10 là-dessus. Kitschkrieg, c'est le trio qu'on vient d'entendre. Interprète de cette chanson bien parfaite pour un vendredi. Ça aussi, c'est parfait pour un vendredi avant qu'on plonge dans vos demandes spéciales. Il reste encore un peu de place. Si vous en avez une, n'hésitez pas. Je vais essayer d'y trouver un petit coin. Une chanson que vous avez déjà entendue à l'émission, que ça vous tente d'entendre de nouveau, envoyez ça au 514-980-7667. 514-980-7667 avec votre nom.

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5: C'est l'heure de vos demandes spéciales pour terminer cette émission. C'est comme ça tous les vendredis. Pour Georgetto, celle-ci.

plus Stranaza. Ça, c'était pour Giorgetto, qui me l'écrit en phonétique. Il dit, parce que as a dad, le vendredi, je feel funny. Il m'a écrit bourre, B-O-U-R-R-E, B-V-I-S, Y-E, accent aigu, point d'exclamation. On fait pas plus papa que ça. Merci, mon cher Giorgetto. Pour Lily ici, Barry Can Swim.

qui s'appelle Debí Tirar Más Fotos. Il y a déjà plus d'un an que c'est sorti cet album-là. J'ai l'impression que c'était hier. Chanson demandée par Audrey de Montréal, que je salue. Avant ça, on a eu Barry Can't Swim avec Return to Bebo. C'était pour Lily. Merci pour la photo d'ailleurs. Et bon mois de fête, une fois de plus. Il y a des auditeurs, des auditrices comme ça qui sont fidèles, qui sont là et qui font partie de la section VIP du club. Celle-ci, elle est pour Elisabeth qui va la voir ce soir dans le cadre des Franco au MTLUS. Elle s'appelle Lou-Adrienne Cassidy, finaliste du prix Polaris sur la longue liste cette année pour son album Triste Animal. Ça a été annoncé hier.

passe pour Noémie ce soir, mais en tout cas, c'est sa demande spéciale. Last Girls at the Party, at the Beaches. Celle-ci est pour Roland, qui va bouger sur ça ce week-end. Mimi KDS.

0: Commandant Wilbur.
1: C'est Mimi de Mimi KDS. Salutations à Stéphanie qui nous écoute au Bas-Saint-Laurent. Elle dit votre émission est toujours agréable à écouter. Ma soeur Julie est en visite chez moi à Rivière-du-Loup. J'aimerais que vous lui disiez que sa présence est très appréciée. Sache, Julie, que ta présence est très appréciée. Celle-ci, elle est pour Amélie de Montréal. La journée va être chaude. Elle dit c'est ma toune du moment.
0: Êtes-vous toujours là?

qui s'appelle Les Louanges, la journée va être chaude de son album Alouette. Lui aussi fait partie, cet album, de la longue liste du prix Polaris qui va être remis au meilleur album canadien l'automne prochain. Way Dynamic pour terminer, pour Rémi.

0: musique de Way Dynamic, l'Australien. Ça s'appelle Nifty, cette chanson. C'est pour Rémi. C'est la dernière demande spéciale pour aujourd'hui. On va recommencer ce vendredi prochain. Toujours à 16h30, 17h30 si vous êtes dans les Maritimes. Salutations à Vince qui nous écoute. Pris sur la 15. Ce vendredi midi, le Bad Bunny qu'on a fait jouer me rappelle que c'est le week-end et que l'été est enfin arrivé. Salutations, mon cher. Bonne route jusqu'à Saint-Jérôme si t'es pas encore arrivé. Salutations à Annie qui m'a écrit aussi. Il y a Clotilde de Belleuil qui dit merci pour cette émission du vendredi. Bon week-end à toi. Merci pour toutes les demandes spéciales. Je peux pas toutes les jouer, évidemment. Mais chaque semaine, on fait une rotation. Et un jour, la vôtre sera poussée sur les ondes nationales, j'en suis sûr et certain. Il y a Alexandre Courteau qui s'en vient dans les prochaines minutes pour commencer officiellement votre fin de semaine. Nous, on se retrouve lundi avec une salve de nouveautés. Je souhaite une très belle soirée, une belle fin de semaine. Bye-bye!
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Oh que c'est vendredi, bonjour à tous aujourd'hui. Comme tous les vendredis, deux heures de funk, de musique soul et autres plaisirs. Bonjour à tous, c'est Alexandre Courteau, très très content de vous retrouver en cette fin de journée. J'espère que vous en avez passé une bonne fin d'après-midi à tous et à toutes. Aujourd'hui, entre autres, un nouveau festival soul va voir le jour en août prochain à Montréal. Aussi, Ici Musique célèbre ce dimanche le 30e anniversaire du mythique album Le Dôme de Jean Leloup au Franco de Montréal. Le chanteur soul Jalen Ngonda nous offre un excellent deuxième album. Et le théâtre aux Écuries à Montréal va nous présenter un cabaret décroissant qui mélange sept experts de la décroissance et sept artistes de différents horizons. Aujourd'hui, on amorce l'émission avec Uncle Louie, donc un groupe obscur funk des années 70 aux États-Unis. J'adore ce morceau qui résume très bien l'esprit des vendredis à Tellement Courteau. I like funky music. Bienvenue à Tellement Courteau.

Petite dans sa bulle, veux-tu rentrer dans ma bubble, la reine acadienne Lisa Leblanc. Lou Adrienne Cassidy, elle est ce soir au MTLUS à Montréal dans le cadre des Franco. Ça y est, c'est parti, ça commence aujourd'hui les Franco de Montréal. Là, on en a pour quelques jours de pur bonheur chez nous. Elle sera également en supplémentaire aux Franco toujours, mais au Foufoune électrique le 16 juin prochain, ça s'en vient dans quelques jours. Elle sera en Gaspésie à Carleton-sur-Mer au Festival Bleu Bleu le 18 juin, sur les plaines d'Abraham le 23 juin, au Festival en chanson de Petite-Vallée le 27 juin, le 2 juillet prochain à la noce à Chicoutimi. La voici avec Dis-moi, dis-moi, dis-moi.

Ça, c'est le son du vendredi à Tellement Courtois. Plein d'amour, True Love, c'est le nom du groupe, c'était Yardbirds. Il y aura un nouveau festival de musique soul cet été à Montréal. Soul of the City, ça s'en vient. Ce sera entre les 12 et 16 août prochains dans trois établissements du boulevard Saint-Laurent. La Casa del Popolo, la Sala Rossa et la Sotorena. Donc trois belles salles situées les unes à côté des autres. Très hâte de participer à ce festival. Festival qui a été fondé par quatre personnes directement impliquées dans la musique, c'est-à-dire Anora, qu'on va entendre dans quelques instants, Christian Huguenot Como, Avery Jane Paul et Sarah Armiento. C'est Anora qui disait « La scène soul et R&B montréalaise remplit les salles de concert soir après soir depuis des années. Soul of the City a pour vocation d'offrir à ses artistes la plateforme et la reconnaissance qu'ils méritent. » Alors, on connaît déjà Claire Réel ou encore Olivia Coury qui vont participer au festival, mais c'est un événement qui va faire place à de nouvelles voix émergentes qu'on connaît moins. Je pense entre autres à Sarah Daniel, à Rose Adam ou encore Coco Rose, Janetta King, plein de belles personnes à découvrir dans le cadre de ce nouveau festival Soul of the City. On souhaite bonne chance aux organisateurs et voici justement Anora Going Down.

Un mélange de musique cubaine, latine, c'est très intéressant. Pourtant, c'est un musicien gallois qui vient du pays de Galles, Carwin Ellis, avec son ensemble Rio 18. C'était Bella Estrella. Bobby Basini, il est demain au Franco de Montréal, à la 5e salle de la Place des Arts. Il sera aussi à la Chasse-Galerie à Lavaltrie les 17 et 18 juin prochains. Le voici avec Rouler en nous.

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Le groupe québécois Comment de bord. Puis moi aussi, j'aurais aimé ça avoir un chalet. C'était Chalet. Dimanche, au Théâtre aux Écuries à Montréal, il y a une soirée qui s'annonce très intéressante, le cabaret décroissant. On nous propose ici le thème de la décroissance, sept experts sur le sujet qui rencontrent sept artistes pluridisciplinaires pour une série de numéros inédits. Alors, il y aura de la musique, mais aussi du théâtre, de la danse, il y aura de la performance et on va parler de décroissance. Un mouvement qui prône une alternative au capitalisme actuel avec trois grands principes, c'est-à-dire produire moins, partager plus et décider ensemble. Parmi tous les invités qui seront là-bas, je retiens bien sûr Diogo Ramos, notre ami à Tellement Courtois qu'on tourne tout le temps. C'est au Théâtre aux Écuries, 19h30 dimanche. Diogo Ramos, qu'on va entendre ici avec Nina.

Quantic, le Britannique, c'était Echo, Echo. 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C'est aujourd'hui, ça commence. C'est parti. 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

0: Jean Leloup avec Le Monde est à pleurer et venez voir notre concert 30e anniversaire du Dôme au Franco ce dimanche à 21h. C'est gratuit. À venir à Tellement Courtois, une superbe nouveauté de Jalen Gonda, grand chanteur soul américain. On aura la Canadienne Tanika Charles qui est en tournée un peu partout au Canada cet été. On aura Eman, le rappeur de Québec, qui lui aussi est en concert au Franco, tout comme Marie-Pierre Arthur qu'on va aussi entendre. Dans quelques instants, l'émission se poursuit de plus belle avec le Easy Access Orchestra.
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Le morceau préféré probablement de l'ours Paddington, c'était Marmalade ici par le Easy Access Orchestra. Il mange pas toujours des sandwichs, hein, Marmalade? Paddington doit adorer ce morceau. Tanika Charles maintenant, c'est une chanteuse canadienne soul qu'on suit avec attention à Tellement Courteau. Une artiste d'origine trinidadienne, oui. Elle a grandi à Edmonton, elle s'est établie à Toronto au début des années 2000. Et entre autres, elle a été nommée au prix de musique Polaris. Elle a lancé 3 albums, dont le plus récent est sorti au printemps 2025, Reasons to Stay. Et je vous parle d'elle parce qu'elle va donner plusieurs concerts en juin, en juillet, un peu partout au Canada. Entre autres, les 25 et 26 juin prochain, elle sera à Vancouver dans le cadre d'un événement autour de la Coupe du Monde. Elle sera également le 27 juin prochain à Victoria, dans le cadre d'un festival qui s'appelle Ska and Reggae Festival. Elle sera en Ontario au Groove Theater le 8 juillet prochain, à Ottawa le 15 juillet pour le Blues Fest et de retour en Colombie-Britannique les 24, 25 et 26 juillet prochains pour le Mission Folk Festival. On va l'entendre avec Sweet Memories, Tanika Charles.

0: Valère, le groupe québécois, c'était Tote Bag. Eman, le rappeur de la ville de Québec, on le connaît. Il fait carrière solo et il fait aussi partie d'À la claire ensemble. Il est ce soir à 20h, tout de suite après l'émission, au Franco de Montréal pour donner un concert et c'est gratuit. C'est parti pour une autre belle édition des Franco. Le voici avec À propos de cette vie, Eman.
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chaque fois que je mets ce morceau, j'imagine un coucher de soleil sur la mer ou je ne sais pas, je suis en décapotable dans une voiture à Marseille sur la corniche, tu sais, dans un endroit exceptionnel. Ça s'appelle One Love, Will Sessions. C'est une reprise d'un morceau de Nas, le rappeur américain, repris ici par ce groupe américain aussi qui s'appelle Will Sessions. Alors, on poursuit maintenant avec un chanteur exceptionnel, un artiste soul. Lui aussi vient des États-Unis, mais il est installé en Angleterre, Jalen Ngonda.

m'a charmé avec son deuxième album. Remarquez, j'avais adoré le premier, mais le deuxième est encore plus puissant et ça vient de sortir. Ça s'appelle Doctrine of Love. Le multi-instrumentiste est au sommet de son art, inspiré par les années 1960. Jalen Gunda, qui reprend ici les codes de la musique soul, qui l'actualise. Donc, les chœurs sont porteurs, les cuivres ont de l'aplomb, les lignes de piano sont mélodiques et son jeu de guitare est parfaitement juste. Et que dire de sa voix? Moi, c'est ça qui m'impressionne, parce qu'il chante assez aigu finalement et toujours avec beaucoup de charisme, de puissance, de justesse. Franchement, il est exceptionnel. Et en écoutant l'album, je me suis dit, il s'inscrit vraiment là, dans la lignée des grands. J'ai pensé à Marvin Gaye, Stevie Wonder. Je me dis, est-ce que j'exagère en disant ça? Mais non, c'est vraiment un très, très bon album. Je vous en propose un extrait. Mr. Train Conductor, un des meilleurs disques soul sortis en 2026. Voici Jalen Ngonda.

comme je suis content de la retrouver, Lydia Perso. C'est une chanteuse soul de Toronto. C'était I Got You. Puis je vous dis que je suis content de la retrouver parce que ça fait deux semaines que je cherche son nom. Je le sais. On l'a fait tourner souvent. Comment qu'elle s'appelle? Voyons, tu sais, c'est une chanteuse de Toronto. On l'adorait. On la faisait jouer en 2022. Puis là, tu vois la pochette. T'entends sa voix. Je peux te la chanter, la chanson. Mais comment? Oh, j'ai cherché, mais j'ai trouvé. Merci, mémoire. Marie-Pierre Arthur sera donc la semaine prochaine au Foufoune électrique à Montréal pour présenter son nouveau disque Ensemble Doux. Bien sûr que ça fait partie des Franco de Montréal. Elle sera aussi le 1er août prochain à Bromont, en Estrie. La voici avec Respirer l'air.

Le britannique Skin Shape avec Interstellar. On va poursuivre à Tellement Courtois avec Kronstadt 23. C'est un groupe dont je vous ai parlé cette semaine. Un nom un peu étrange, mais en quelque part, c'est un nom norvégien. Donc voilà, ça explique peut-être certaines choses. Le nom du groupe renvoie au quartier Kronstadt qui se trouve dans la ville de Bergen en Norvège. Et 23, ben c'est parce que le groupe s'est formé en 2023. On a beaucoup aimé leur nouveau disque, troisième album. En fait, on vient de les découvrir avec ce disque-là. Le disque s'appelle Do de Havet, ça signifie mer morte en norvégien. Et c'est un disque, j'ai envie de dire, très libre. Il y a du jazz, de l'afrobeat, du rock instrumental. On est toujours dans quelque chose d'hypnotique, assez libre effectivement comme approche. Et c'est intéressant parce que les musiciens habitent aux quatre coins de la Norvège et se rencontrent peu, mais se retrouvent en studio. Peu de préparation et ils se lancent. Il y a beaucoup d'improvisation et ça a donné ce très beau disque. Un album qui a été enregistré en bande, donc, et sur une bande magnétique comme à l'époque, comme dans les années 60 et 70. Une ou deux prises maximum par morceau. Donc, on est dans la préparation minimale, mais pour l'impact maximal. Ça donne ce morceau, entre autres, Hot Trick par Kronstadt 23.

0: Chuck Copenis est un trompettiste autochtone canadien. Lundi, à Tellement Courtois, on amorce notre dernière semaine de la saison pour 2025-2026. Entre autres, il y aura une nouveauté de Maria Luisa Jobim, la brésilienne, la fille d'Antonio Carlos Jobim, qui vient de lancer un très beau nouveau disque. On aura une autre nouveauté du duo de guitaristes Hermanos Gutiérrez qui vont nous amener dans les Andes. Et on aura Bye Parula, le groupe de Montréal, qui vient de lancer un nouvel album. Merci de nous suivre dans nos folles aventures musicales. Merci également, bien sûr, aux musiciens, aux musiciennes qui sont là et qui sont la source de Tellement Courtois. Merci à ma précieuse équipe. En tête, Luce Bourdage, au choix musical et à la réalisation. Guillaume Hubermont et Sébastien Tétrault à la recherche. Nos discothécaires Tina Gervais et Félix-Antoine Hamel. Et merci à notre complice à la mise en onde cette semaine, Dominique Beaudoin. Je vous rappelle que toutes nos émissions sont en rattrapage sur Radio-Canada Audio. C'est Cosmopolite, la nouvelle émission de Philippe Femiou qui s'en vient. C'est Alexandre Courtois. Je vous souhaite une très bonne soirée. Un très bon week-end. On se retrouve lundi 17h ou 18h dans les Maritimes.
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3: Bonjour tout le monde. La fin de semaine est sur le point de commencer. Je suis ravi de vivre ce moment-là avec vous. Ici Philippe Femiou et bienvenue à l'édition du vendredi 12 juin de l'émission Cosmopolite. Et les beaux jours sont de retour. Puis voilà qu'on va commencer la fin de semaine avec une toune qui a fait gonfler la popularité du compas au cours de la dernière année. Une toune qui se profile d'ailleurs comme une magnifique toune de l'été 2026 portée par une artiste qui sera dans quelques semaines au Festival de Jazz de Montréal. C'est Naïka avec One Track Mind, que vous connaissez peut-être. Mais là, surprise, version, collaboration, Kalash. C'est vraiment une plongée sous le soleil des Caraïbes, parce que Naïka a du sang haïtien dans ses veines. Puis Kalash, tant qu'à lui, est un des grands artistes de la Martinique, une figure incontournable du reggae, du dancehall, puis du rap entier. Naïka soutient que cette collaboration-là, c'est une manière naturelle de connecter son hit à ses influences caribéennes profondes. C'est vendredi, c'est le temps de balaguer, c'est le temps des grouillades, c'est le temps de vagabonder gaiement.

Plutôt cette semaine, j'ai eu des échanges avec lui. Il m'a laissé un message vocal pour me dire que la beauté de cette chanson-là, c'est qu'elle s'est faite en présentiel. On se pose beaucoup la question ces temps-ci, est-ce qu'on se voit quand on fait une rencontre, est-ce qu'on l'a fait en présentiel ou est-ce qu'on l'a fait à distance? Là, les producteurs de cette pièce-là se sont rencontrés en studio. Ça s'est passé très rapidement, quelques heures seulement, puis l'intention était claire. Bougat m'a dit, l'idée est d'intégrer le fait que pour monter le niveau de notre qualité de vie, il faut avoir des bases solides. C'est ce dont parle cette chanson-là qui s'appelle Grounded, avec du bon Bougat dans la sauce.

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Le bon Bad Bunny à la radio musicale de Radio-Canada. On fait pas de côté maintenant vers une des plus récentes de Loud. J'espère que vous allez sentir de la fierté en entendant cette pièce-là. Du moins, une espèce de sentiment d'appartenance sur la pièce qui s'appelle « D'où je viens ». Moi, je trouve ça intéressant parce que Loud a établi des parallèles entre la ville de Montréal et son parcours, ses racines, son attachement indéfectible à sa ville d'origine, Montréal. Moi, sérieusement, je sens des frissons quand j'écoute cette chanson-là qui agit comme un hymne d'identité locale. Puis, c'est un rappel, hein, de l'été de 1976, quand Montréal était le centre de la planète. Pendant quelques semaines, c'était les Jeux olympiques.

0: C'est épique, c'est dramatique, parce que c'est la Rosalía qu'on vient d'entendre à la radio musicale de Radio-Canada. Voici maintenant une pièce récente. C'est Fields et Tiwa Savage qui lui place dans un faisceau d'afropop très, très lumineux. Ça, je vous le dis, c'est une des pièces que j'ai le plus écoutées cette semaine. Elle m'a fait du bien, cette pièce-là. J'espère qu'elle aura le même effet pour vous. OK? C'est une pièce qui a été conçue pour apaiser nos difficultés du quotidien. Par exemple, si la semaine au boulot a été difficile, là, juste le fait de chanter « I'm okay », ça va vous soulager pendant un moment. Si vous êtes sensible aux affirmations positives, c'est vraiment, vraiment pour vous, OK? Donc, Fields a conçu ce morceau-là pour ça. Elle aborde de façon frontale et élégante, parce que les deux peuvent cohabiter, hein? Ça peut être frontal et élégant. Donc, des sujets comme l'anxiété, le stress du quotidien, la dépression aussi. Ça parle du fait que la dépression est un piège, un fauteur de troubles. Alors, si la semaine était éprouvante pour vous, voici un moment pour reprendre le contrôle de vos pensées, puis on va le chanter fort ensemble, OK? I'm OK, I'm OK, I'm OK.
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1: Depuis il y a quelques années, j'aime suivre la trajectoire d'une artiste d'ici qui s'appelle Kali Teknis. Il y a quelques années, je m'étais entretenu avec elle pour connaître la place de ses identités multiples dans sa musique. Vous savez, j'aime bien parler de ça. Donc, j'étais curieux parce que j'avais entendu dire qu'elle avait des origines grecques, qu'elle a grandi à Montréal. Donc, on a eu une belle conversation, une conversation, je dirais, ouverte sur le monde parce que j'ai trouvé là une femme qui est très curieuse, une femme qui aime les aventures aussi. D'ailleurs, peu de temps après, elle est allée s'exiler volontairement à Los Angeles. Puis c'est de là qu'elle fait ses rencontres musicales depuis quelques années maintenant. Elle annonce ces jours-ci un album qui va sortir au mois de juillet prochain. Le titre, Cosmos, toi. Comme Cosmo un petit peu, mais avec un K. K-O-S-M-O-S à venir. Il y a déjà quelques pièces qui circulent, dont celle-ci qui pourrait franchement être une des tunes de l'été 2026. Voici Passport Picture.